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0: Merci. Veuillez nous donner le nom qui figure sur votre carte d'identité fédérale.
1: Oui, ben, je suis pas sûr de pouvoir...
0: Vous vous appelez ? 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
1: Non, c'est pas correct.
0: 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Pas est correct. Est-ce que sûr est correct ?
1: Non, c'est pas ça. Moi, je m'appelle
0: Joe. Information déjà confirmée. Votre prénom est ? Pas. Veuillez confirmer votre nom de famille.
1: Non.
0: Sûr.
1: Mon nom de famille n'est pas sûr. C'est...
0: Merci.
1: Non, écoutez-moi
0: pas
1: une
0: sûr.
1: Seconde. Je
0: votre
1: m'appelle
0: identité
1: Joe...
0: Votre identité est confirmée. Veuillez patienter pendant que nous procédons au tatouage de votre nouvelle identité.

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0: cirque non plus. C'est quoi?
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0: Le météorite qu'on a essayé de retrouver, on est dedans. 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
1: J'en sais rien. 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

0: Mesdemoiselles, messieurs, toute l'équipe des ravisseurs et moi-même, nous vous souhaitons une agréable fin de soirée.
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4: Bonjour à toutes et à tous et bienvenue dans le 7e épisode de la 2e saison d'In situ. L'idée, vous faire découvrir chaque mois un lieu incontournable de notre région, le tout accompagné d'interviews de celles et ceux qui le connaissent et le font vivre. Pour cet épisode, nous nous intéressons au Pic Saint-Loup. Ce territoire, voisin du causse de l'Ortus, se situe à une quinzaine de kilomètres au nord de Montpellier, dans le Languedoc. Cette célèbre montagne de la région Occitanie est située à la limite des communes de Valflonès et Casse-Vieille, dans le département de l'Hérault. Le sommet culmine à 658 mètres d'altitude et domine les alentours de Montpellier. Entre vignes et garrigues, les paysages du Grand Pic Saint-Loup sont uniques et la nature y est préservée. Nous vous racontons tout dans cette émission. Pour ce magazine, nous nous sommes entretenus avec trois spécialistes de ce lieu. Josia Gaillard, chargée de mission œnotourisme au sein de l'Office de tourisme du Grand Pic Saint-Loup, et Pascal Vallet, le directeur. Benoît Viaud, président du syndicat de défense de l'AOP Pic Saint-Loup. Et Luc David, géologue. Nous écoutons tout de suite Josia Gaillard et Pascal Vallet de l'Office de tourisme du Grand Pic Saint-Loup. Ils nous présentent le territoire du Pic Saint-Loup et ses attraits touristiques.
7: Le territoire du Grand Pic Saint-Loup, c'est un territoire administratif, puisqu'il correspond au territoire de compétence de la communauté de communes du Grand Pic Saint-Loup. C'est un grand territoire qui démarre au nord de Montpellier, puisqu'il représente 36 communes en tout. C'est 50 000 habitants et c'est 57 000 hectares. C'est un territoire qui a 90% d'espace naturel et agricole. Donc vous voyez, c'est tout son intérêt et aussi qui fait sa spécificité. Alors, c'est un patchwork de communes. On a les communes du sud qui sont à proximité de la métropole de Montpellier, qui font plus de 3 000 habitants. Et après, on a tout le reste des communes qui est entre 1 000 et 3 000 habitants. Donc, on a les toutes petites communes. Si on prend le Rouet, c'est quelques dizaines d'habitants. Et plus on monte vers le nord, effectivement, plus les communes sont petites. Alors, le Pic Saint-Loup, c'est avant tout une zone donc sud qui démarre avec l'emblème, le Pic Saint-Loup lui-même, et c'est 658 mètres. On déroule sur le nord par le vallon de Londres, on arrive aux portes des Cévennes, aux portes du Gangeois. Sur la partie ouest, on passe par le Causse de la Selle et on arrive sur un des bijoux du territoire, qui est la vallée de la Buège, après avoir traversé l'Hérault à Brissac. Et sur la partie est, qui est en bordure du Gard, et bien en fait, c'est tout l'AOP Pic Saint-Loup, qui fait la renommée aussi du territoire au travers de son vignoble, mais ça, Josia vous en parlera plus tout à l'heure. Alors, qu'est-ce qui fait la richesse aussi de notre territoire? Ben, c'est sa multiplicité de patrimoine. D'abord, on a un patrimoine paysager qui est très important. On est aux portes de Montpellier et on a quatre sites Natura 2000. On a une faune et une flore exceptionnelles tournées autour de la garrigue. Paysage qui est marqué bien sûr par la ville, mais qui a été labellisé aussi par l'ancienne charte de Fontevraud, qui s'appelle maintenant la charte des paysages remarquables. On a un patrimoine archéologique qui est très fort aussi, puisque la région du Pic Saint-Loup, elle a été occupée depuis le paléolithique supérieur. On trouve encore des vestiges, notamment le village de Cambous, qui est plus récent, mais qui est aménagé, qui peut recevoir du public. On a un patrimoine historique très présent, héritage directement gallo-romain, notamment avec la culture de la vigne et de l'olivier. Une période romane très riche, qui a débouché sur de nombreux villages fortifiés, Assas, Les Matelles, Notre-Dame-de-Londres, Saint-Jean-de-Cucul, Saint-Martin, j'espère que j'en oublie pas. Et des châteaux, on a la chance d'avoir des châteaux, puisqu'autour du XIVe siècle, la sécurité faisant, on a des châteaux qui se sont construits, notamment le château de Saint-Jean-de-Buège et le château de Montferrand, qui est en face le Pic Saint-Loup.
2: Bon, vous y avez en partie répondu, car le Pic Saint-Loup est riche en patrimoine, en faune, en flore, en spécificité également. Mais qu'est-ce qui le rend spécial selon vous ?
7: Ben, qu'est-ce qui le rend spécial ? C'est justement le mixte et la juxtaposition de toutes ces richesses. On est à proximité d'une grande métropole. D'ailleurs, on dit communément que le Pic Saint-Loup est le jardin des Montpelliérains. On a une grande métropole, donc collée contre son littoral. Et au nord, on a un jardin. On a un grand espace très proche d'une ville. Et on a un espace préservé. C'est-à-dire que vous prenez votre voiture, vous prenez la route de Ganges et au bout de 4 km, vous êtes au milieu de la nature sur un espace protégé à proximité de la grande ville. Je pense que c'est ce qui fait sa particularité.
2: Et pensez-vous que le Pic Saint-Loup incarne la montagne typique de l'arrière-pays montpelliérain ? Et si oui, quelle mesure ?
7: Je pense que c'est la montagne des Montpelliérains. C'est-à-dire que tout Montpelliérain qui se respecte est déjà monté au moins une fois dans sa vie au Pic Saint-Loup, où il monte très régulièrement. Et dès que vous voulez faire une activité de pleine nature, que vous êtes sur Montpellier, vous montez sur le Pic Saint-Loup. On a développé beaucoup les sports de pleine nature. Et je pense qu'on est le jardin des Montpelliérains. Alors, il ne faut pas toujours le dire comme ça, parce que c'est un petit peu réducteur par rapport à tout ce qu'on peut
2: oui,
7: proposer au niveau du territoire. Mais oui, c'est indéniable. Sur toute la partie sud du territoire du Grand Pic Saint-Loup, oui.
2: D'ailleurs, vous parliez d'activités. Quelles sont celles à ne pas manquer lorsqu'on visite le Pic Saint-Loup ?
7: Alors, je vais vous dire monter au Pic Saint-Loup, mais justement, vous dites que les gens, ils y montent au moins. Parce que vous savez qu'on a déjà passé tout un été un petit peu compliqué avec des risques, notamment des risques incendies. Donc, on veut aussi éviter qu'il y ait une surfréquentation sur ce site, d'autant qu'on a tout un tas de choses à voir sur le territoire du Grand Pic Saint-Loup. En fait, on a une offre pleine nature qui est très riche. On a un GR de pays, il ne faut pas l'oublier, puisqu'il a été élu il y a 2 ans GR préféré des Français. On a tout un tas de balades et de promenades pour tout niveau. Pour la famille, pour des marcheurs avertis. On a des pistes VTT, vous pouvez faire du vol à voile. Et la particularité que l'on a aussi, c'est qu'on a la possibilité d'avoir des promenades thématiques. C'est-à-dire que vous pouvez faire que marcher si vous êtes un sportif averti, mais vous pouvez aussi lier à de la dégustation, à la découverte du vignoble, à la découverte du patrimoine. Et ce mix d'activités s'est énormément développé depuis notamment la période du Covid où les gens ont appris à retrouver leur territoire.
2: Justement, on venait d'évoquer les vignobles. Est-ce que vous pouvez nous parler de l'histoire viticole du Pic Saint-Loup ? Quelle a été l'évolution de l'importance de la viticulture au fil des années et quand est-ce qu'elle est apparue ?
7: Alors là, je vais laisser Josia intervenir là-dessus. Je ne suis pas tout à fait un spécialiste là-dessus, mais bon, c'est une histoire intéressante, notamment sur la partie Pic Saint-Loup. C'est une histoire qui est assez récente, dans les années 50, ça a démarré. C'est un vignoble très particulier, d'ailleurs, qui en a fait sa renommée. On a la chance d'avoir sur le territoire, la totalité de l'appellation Pic Saint-Loup, mais on a aussi les appellations Grès de Montpellier et Terrasse du Larzac, puisqu'on a un territoire qui est vaste. Juste vous dire aussi que la totalité du territoire du Grand Pic Saint-Loup est labellisée Vignoble et Découverte, qui est un label national sur les territoires qui développent le no-tourisme. Et notre territoire, la dénomination Terre de Garrigue et du Pic Saint-Loup, je pense que ça résume tout à fait ce qu'on veut mettre en avant.
8: Alors moi, je voulais aussi compléter sur les activités indispensables aussi à faire en Grand Pic Saint-Loup, c'est évidemment les activités de découverte œnotouristique, donc aller dans les domaines viticoles et découvrir à la fois les caves, aller déguster les vins, et les vignerons proposent tout un tas d'offres différentes. Vous pouvez faire des balade dans les vignes, participer à des ateliers assemblage, des ateliers vin et chocolat. Certains proposent des balades en tracteur dans les vignes, d'autres des dégustations à la barrique. Et on a aussi la particularité dans le Grand Pic Saint-Loup d'avoir le seul vigneron du département qui est aussi apiculteur, qui peut proposer aussi des accords vin et miel. Voilà. On a aussi une balade œno-rando sur le territoire, qui est situé à Assas, au départ de la cave coopérative, et qui s'appelle entre Grès de Montpellier et Pic Saint-Loup, puisqu'on est à cheval sur l'appellation Languedoc-Grès de Montpellier et l'appellation Pic Saint-Loup. Sur l'histoire viticole, comme le disait Pascal, c'est une histoire assez récente. Elle s'est vraiment construite par des bâtisseurs, des défricheurs, et plutôt donc au XXe siècle, à la moitié du XXe siècle. L'histoire économique en fait du territoire est surtout basée sur la polyculture. C'est ce qui fait aussi aujourd'hui sa richesse. Donc il y avait de l'élevage, de la sériciculture, des oliviers, des arbres fruitiers. On travaillait beaucoup sur l'exploitation forestière, ce qu'on appelle aujourd'hui la garrigue, ce qu'on voit aussi qu'est la garrigue. Pascal parlait du néolithique, puisqu'on a effectivement des traces aujourd'hui d'anciens villages. On a effectivement le site de Cambous qui est situé à Viol-le-Fort, mais on a aussi le rocher du Causse qui est un ancien village néolithique. On a un sentier de randonnée, donc on peut y aller librement et découvrir à la fois cette histoire et à la fois nos paysages. Aujourd'hui, ce qui est devenu prépondérant, c'est la vigne. Il y a eu effectivement beaucoup de crises agricoles. On a eu le phylloxéra, on a eu la révolte des vignerons, on a eu le gel. Et malgré tout ça, l'activité agricole qui est restée, c'est la vigne. Je ne vous ai pas parlé aussi des autres époques. On a vu à la période romaine, les Romains cultivaient aussi la vigne en Pic-Saint-Loup. Au 7e siècle également, les vignobles ont pris de l'importance grâce aux monastères. Certains de nos villages étaient rattachés à des abbayes. Donc à Niane, Saint-Guilhem, on avait donc des villages, notamment Vacquières, qui dépendaient de ces monastères. Aujourd'hui, donc, les vignerons ont réussi à vraiment, suite à toutes ces crises, à travailler vraiment les vins sur la qualité. La première appellation, c'était VDQS. Donc les VDQS, c'est les vins de qualité supérieure. C'est la première appellation en fait qui a été créée en 1955. Et depuis, les vignerons ont eu de cesse de travailler sur la qualité. Dans les années 70 notamment, ils ont travaillé sur des cahiers des charges. Ils ont pris conscience de l'importance de pas faire des litres et des litres de vin, mais de travailler sur cette qualité. Ils se sont rendus compte que les sols étaient certes pauvres, mais qu'ils étaient très favorables pour la vigne. Qu'ils se sont adaptés aussi aux consommateurs qui souhaitaient des vins de meilleure qualité. Et donc, ils ont adopté de nouveaux modes de plantation, des rendements qui ont diminué. Et ils ont planté des Syrahs en 1968. À l'époque, on avait donc Bernard Durand qui disait que chez nous, la Syrah, c'était comme le persil dans une salade, point trop, non faux. Et aujourd'hui, il n'y a pas de Pic-Saint-Loup sans Syrah. Donc voilà, on voit que les vignerons ont su vraiment s'adapter au fil des années pour créer aujourd'hui une appellation vraiment phare du territoire.
2: Tout à fait. Et est-ce que justement les vins d'AOP Pic-Saint-Loup sont une source d'afflux œnotouristique ? Comment vous les mettez en valeur également ?
8: C'est vrai qu'on a travaillé sur une structuration de l'offre œnotouristique. Pascal l'a évoqué aussi, le label Vignoble et Découverte. Donc on a obtenu ce label en 2019. Ça consiste en la création d'un réseau de vignerons, mais aussi de restaurateurs, d'hébergeurs, de prestataires de loisirs. Tous les exemples que je vous ai cités tout à l'heure d'expériences, elles se sont créées en fait en mettant en relation des acteurs pour créer des offres.
4: Nous venons d'entendre Josia Gaillard et Pascal Vallet de l'Office de tourisme du Grand Pic-Saint-Loup. Nous nous intéressons au Pic-Saint-Loup et notamment pour son appellation d'origine protégée. Nous partons à la rencontre de Benoît Viau, président du syndicat de défense de l'AOP Pic-Saint-Loup, qui nous en dit plus sur ce label.
9: Alors, appellation d'origine protégée en général, ça concerne souvent des produits agricoles, mais je pense pas que. Donc, c'est quelque chose qui localise une production avec un cahier des charges qui définit comment on va produire cette production et puis tous les critères en fait qui sont autour, mais qui est relié à un terroir. C'est ça qui est très important en tous les cas dans notre cas. Et un terroir, c'est un ensemble de choses qui relie le climat, le sol et un homme avec des pratiques. Voilà, si on peut simplifier en fait le terroir, c'est ça, c'est un homme sous un ciel et sur une terre qui doit produire quelque chose et qui est attaché à un lieu. Donc c'est ça qui est très important parce que c'est une forme de protection un petit peu aussi des produits et de forte identité par rapport à un terroir.
2: Et que représente spécifiquement celle du Pic-Saint-Loup ? Sur quelle zone s'étend-elle et depuis quand existe-t-elle ?
9: Alors, l'appellation Pic-Saint-Loup, très originellement, elle est née dans les années 50 par un VDQS, un vin de qualité supérieure. On est une région originellement assez pauvre de bergers, d'éleveurs de moutons et dans la garrigue. Et à partir de ces années 50, et même je pense avant, parce qu'on retrouve du vin bien avant, il y a une production qui s'est un petit peu organisée. Ça s'est réellement développé après dans les années 80-90, cette fois-ci en même temps que l'AOC Languedoc, qui est né un petit peu à partir de cette VDQS qui existait à l'époque, donc le VDQS Pic-Saint-Loup. Et il a été créé l'AOC Languedoc et l'AOC Languedoc Pic-Saint-Loup. Donc le Pic-Saint-Loup était un surterroir de l'AOC Languedoc. Puis on a débuté le dépôt d'un cahier des charges et d'une demande d'appellation auprès de l'IMAO dans les années 80-90 pour aboutir réellement en 2017, début 2017, en fait, tout début, où là, l'appellation a été officiellement reconnue par l'INAO.
2: Et comment se déroule le processus d'appartenance à un label comme celui de l'AOP Pic Saint-Loup ?
9: Alors c'est un long processus. Il faut savoir que une appellation, c'est avant tout un groupe d'hommes. En fait, on pense tout de suite à un produit et voilà, à un mode de culture. Mais avant tout, pour qu'il y ait une appellation, ça veut dire qu'il y a eu un groupe d'hommes qui a décidé en commun de produire quelque chose et de produire avec des pratiques un peu communes entre eux. Donc, le Pic Saint-Loup est né de la volonté de 5 à 10 vignerons très engagés et qui ont cru très fortement en la richesse de notre terroir pour faire des grands vins. C'est à partir de ça que ça a débuté. Et après, l'essentiel, c'est de montrer à l'INAO qui va envoyer régulièrement des commissions que les vins qui sont issus du Pic Saint-Loup avaient une identité marquée, puis que nous étions capables de commercialiser ces vins, donc il y avait une production qui était régulière et qui était bien commercialisée, puis reconnue. Et c'est à partir du moment où il y a un début de reconnaissance d'une identité, de certains volumes qui sont distribués et commercialisés régulièrement, que l'INAO accepte de mettre en place une appellation. Il faut d'abord avoir une forme de réussite un peu commerciale et de reconnaissance par le marché d'un produit. Et puis après, c'est un long parcours où là, ce groupe d'hommes, en fait, doit définir précisément, écrire un cahier des charges qui va dire quel cépage on va utiliser. C'est-à-dire, tout à fait au début même, sur quelle commune. Ce que je vous ai pas dit tout à l'heure, on est aujourd'hui sur 17 communes. Au départ, on était sur 13 communes. On a un petit peu agrandi l'aire au moment du passage en appellation. Donc, on est sur 17 communes qui partent du nord de Montpellier jusqu'au Gard. Donc, sur chaque commune, on va sélectionner les meilleures parcelles. Donc, c'est pas toutes les parcelles de vignes. En gros, sur 4000 hectares de vignes sur le Pic Saint-Loup, il y en a 1400 qui sont actuellement classés en Pic Saint-Loup. Donc, c'est une petite partie des vignes, simplement, qui sont sélectionnées. En général, ce sont les hautes collines, les terres les plus caillouteuses, etc., les plus pauvres, qui a priori vont donner les vins les plus intéressants. Et puis après, on va dire, ben voilà, le cépage principal pour nous, c'est la Syrah. Mais la Syrah peut être accompagnée par du Grenache, par du Mourvèdre. Ça peut former 90% du vin. Il peut y avoir également du Carignan, du Cinsault, de la Counoise, du Borastel, qui eux peuvent représenter 10%. Après, on va demander à ce que la plantation soit faite au minimum à 5500 pieds par hectare, qu'il y ait des palissages, c'est-à-dire tout ce qui tient la vigne d'un certain niveau, voilà les modes de culture et rendement, pas plus de tant de kilos par hectare, donc on peut pas produire plus de 45 hectolitres par hectare. Voilà, il y a tout un cahier des charges qui est assez long, assez compliqué, qui définit voilà quelle variété de vigne, quel cépage, comment on va les planter et comment on va les récolter même.
2: Et comment faire pour connaître et surveiller toute la production qui voit le jour sous cette dénomination ?
9: Alors c'est là où naît ce qu'on appelle maintenant un ODG, un organisme de défense et de gestion d'une appellation. Il faut remonter aussi il y a plus de 10-15 ans, où à l'époque il y a eu une perte un petit peu de crédibilité des appellations d'origine, et donc l'INAO avec les appellations d'origine ont décidé de confier à des organismes extérieurs le contrôle, pour pas que ce soit les vignerons eux-mêmes qui fassent le contrôle de leur propre vin. Et donc, on a également, en plus de l'ODG, un organisme extérieur qui s'appelle LRO, Languedoc-Roussillon Origine, qui agit sur le Languedoc, en tous les cas, comme prestataire de service. C'est un organisme qui est contrôlé, labellisé, certifié, et qui, eux, vont contrôler à la fois les produits. À chaque fois qu'on fait une mise en bouteille, en gros, on a un plan de contrôle qui est attaché à chaque appellation. Dans le cas du Pic Saint-Loup, le plan de contrôle exige, par exemple, que 50% des lots qui sont mis en bouteille sont contrôlés. Alors, ces lots sont contrôlés à la fois par des dégustations de LRO, qui est un organisme extérieur, et puis par des dégustations internes, qui sont faites par des vignerons, mais à l'aveugle, et sans savoir quels sont les vins que l'on déguste. Ça, c'est pour la partie vin, donc une dégustation qui est forte, parce que elle est dure, et s'il y a des manquements ou des problèmes, on accentue les contrôles sur l'opérateur. Et puis, il y a également des contrôles vignobles pour vérifier tout le cahier des charges, c'est-à-dire la bonne densité des vignes, le bon palissage, la culture correcte, le rendement, la taille, etc. Quoi. Tous les éléments du cahier des charges sont contrôlés dans les vignes également. En gros, c'est 20% de l'appellation qui est contrôlée tous les ans. Et il faut qu'en 5 ans, toute l'appellation soit contrôlée. Et de nouveau, on repart pour 5 ans. Donc tous les 5 ans, on est contrôlé au niveau des vignes. Et un lot sur deux des vins est contrôlé. Ce qui est très important. Il y a peu d'appellations qui sont contrôlées autant que ça.
2: Et j'ai une question un peu plus globale maintenant. Quel est le processus de fabrication d'un vin ? Comment finalement différencier un vin d'appellation Pic Saint-Loup d'un autre vin ?
9: Alors, le processus de fabrication, il va être à peu près le même, si ce n'est que pour un Pic Saint-Loup, on s'interdit un certain nombre de choses qui sont des processus plus industriels, comme la thermovinification, des choses comme ça, ou l'usage de copeaux ou autres. Donc on a une vinification qui est plutôt très traditionnelle. Ensuite, donc voilà, c'est pas la manière de faire le vin qui va faire la différence, c'est le terroir dont sont issus les raisins. Donc en gros, le travail dans la cave ne va pas beaucoup varier d'une appellation à une autre. Ce qui va influencer tout, c'est l'origine des raisins et c'est la qualité des raisins. Après, dans la cave, voilà, on fait comme tous les vins, c'est-à-dire en Pic Saint-Loup, on a des rosés et des rouges. Donc les rosés qui peuvent être de saignée ou de presse. Donc là, en fait, on fait comme une méthode de production de rosé. On amène les raisins noirs dans un pressoir, on presse et on a un jus légèrement coloré qu'on fait fermenter. Alors que les raisins rouges, on amène des raisins entiers. On retire ou non la raffe, ça c'est au choix du vigneron, et on les met dans la cuve. On a un mélange solide, liquide, voilà, qu'on fait fermenter et macérer. Et voilà. Mais la technique de production dans la cave sera la même à peu près d'un endroit à un autre. C'est vraiment le raisin qui va faire la différence, et le mode de culture et le terroir, évidemment, dont est issu le raisin.
2: Évidemment. Et le changement climatique a-t-il un impact sur ces vignes? Parce qu'on a, on voit que les saisons sont perturbées, on voit des chaleurs qui s'étendent. Est-ce que ça impacte le calendrier des vendanges, le goût et même le rendement dont vous nous parliez en amont?
9: Oui, oui, bien sûr. Alors, le changement climatique est très déterminant actuellement, on le voit. Alors, il faut pas le mélanger. Il y a aussi les épisodes annuels météorologiques qui peuvent influer. Et tout ça, le climat change, mais la météo et le climat sont deux choses différentes. Mais on voit que le climat, quand même, se modifie, notamment par souvent des hivers parfois plus chauds, des étés aussi un peu plus chauds et secs. Après des épisodes de pluie qui peuvent être plus violents, des gels qui peuvent être plus tardifs, etc. Donc on est obligé, nous, de beaucoup s'adapter. Et là, par exemple, j'ai mis en place une commission spécialement sur le vignoble et le réchauffement climatique qui va faire des expérimentations pour tester un petit peu les différents modes de culture qu'on peut faire pour mieux s'adapter. Donc on a beaucoup de choses que l'on fait aujourd'hui pour s'adapter. On augmente la matière organique dans les sols, on garde des sols enherbés le plus possible pour protéger les sols des très fortes pluies, mais aussi de la chaleur de l'été. On utilise du travail du sol à certains moments, mais pas à d'autres. Voilà, on peut changer un petit peu le palissage des vignes. Le but, il est justement de ne pas avoir une augmentation des degrés trop importante. Alors là, cette année ou l'année dernière, ce sont des années presque un peu atypiques parce que les degrés, finalement, ne sont pas si élevés en 2021 et 2022 à cause de très fortes pluies en 2022 qu'on a eu mi-août et début septembre. Finalement, les degrés ne sont pas si élevés. Mais on observe quand même un changement un peu des dates de vendange qui arrivent un peu plus tôt, etc. Donc voilà, on est en train d'essayer de s'y habituer, on est en train de comprendre, mais c'est pas forcément évident parce qu'on ne sait pas tout ce qui va se passer à 10 ans ou 20 ans. Il va peut-être y avoir des changements à 5 ans, puis d'autres à 10 ans, puis d'autres à 15 ans. Donc on essaye de mettre en place une panoplie de solutions. Il n'y aura certainement pas une seule solution, il y aura plein de petites solutions qui toucheront les cépages, les variétés, les porte-greffes. Les porte-greffes, ce sont les racines des plants, donc on y réfléchit beaucoup. La manière de tailler la vigne, la manière de la palisser, la manière d'entretenir le sol, etc. Enfin, plein de solutions pour éviter au plus possible d'irriguer. Peut-être qu'il faudra irriguer, mais en général, la vigne, on irrigue très très peu. On irrigue uniquement un peu l'été, voilà, pour éviter un stress trop important de la vigne, mais sinon, voilà, on a toute une panoplie de choses pour s'adapter, et en tous les cas, on le constate, donc il faut agir dès maintenant.
4: Nous venons d'écouter Benoît Viau, président du syndicat de défense de l'AOP Pic Saint-Loup. Enfin, pour en savoir plus sur les particularités du territoire du Grand Pic Saint-Loup, nous partons à la rencontre de Luc David, géologue et spécialiste de cette région.
10: Quand on parle de vin, il y a un peu deux écoles. Et en soi, on l'associe au cépage, hein, c'est-à-dire que ce sont des vins de cépage, ou bien des vins de terroir. Et pour vous dire, en Languedoc, le choix qui a été fait depuis longtemps, c'est le choix du terroir, de valoriser le terroir plutôt que les vins de cépage. Donc ça prend effectivement une importance toute particulière en Languedoc, le terroir. Donc il y a une définition, je dirais, classique qui est la qualité du sol, la nature du sol. Si le sol est par exemple argilo-calcaire ou schisteux, son acidité ou son alcalinité, le fait qu'il y ait de l'eau disponible pour les plantes, en l'occurrence la vigne, dans le sol ou pas, la roche qui est en dessous, bien entendu, a une importance, surtout en Languedoc, dans la mesure où les sols sont bien souvent relativement minces, voire absents, et donc on est directement dans la roche. La vigne a des racines très profondes, et donc va bien souvent plonger bien en dessous du sol dans la roche. Donc la roche qui est en dessous a une grosse importance. Alors il y a l'exposition aussi, si on est au sud, au nord, l'altitude, donc tous les aspects qui se rapportent au climat ou au microclimat. Et j'y mettrai une dimension supplémentaire qui est celle du contexte géomorphologique et qui introduit la notion de paysage. Si vous êtes au sommet d'une colline, ça ne sera pas du tout la même chose que si vous êtes au pied de la colline. Si vous êtes exposé au vent ou pas au vent, si la vigne est une petite parcelle engariguée, comme on dit, ça sera très différent d'une plaine avec des grandes parcelles sans arbres. Donc il y a tout ce contexte géomorphologique, donc du relief, et aussi des habitats écologiques qui peuvent se trouver à proximité de la vigne. Pour moi, ça a également son importance. Vous voyez, il y a une dimension beaucoup plus large que ce qu'on appelle habituellement le terroir, à mon sens. Il y a une dimension esthétique, hein, quand on parle de paysage, notamment au Pic Saint-Loup. Il y a une dimension imaginaire, mais ça, on va en parler sur la géologie. C'est toute l'histoire géologique de ces terroirs fait appel à l'imaginaire. Il y a une dimension magique qui est celle du rapport entre le terroir et puis les arômes. Et puis, moi, je pense que au-dessus de tout ça, ou au départ de tout ça, ça, c'est les vignerons qui pourraient en parler le mieux, il y a une aventure humaine. Un terroir, ça se définit aussi par les hommes et les femmes qui se sont groupés sur un territoire pour essayer de tirer le meilleur de leur terroir.
2: Et les sols sont différents selon chaque région et les climats que l'on y trouve. Quelle est la particularité des sols que l'on retrouve au Pic Saint-Loup ? A-t-il une spécificité géologique qui lui est propre ? Et quel événement géologique a permis au Pic Saint-Loup d'avoir ses spécificités, si oui ?
10: Oui, effectivement. Alors, les sols sont particuliers au Pic Saint-Loup. On a des sols globalement argilo-calcaires. Mais effectivement, il y a des différences. Moi, j'avais proposé aux vignerons du Pic Saint-Loup de voir 4 ou 5 types de terroirs dans la famille argilo-calcaire. Et il se trouve qu'au Pic Saint-Loup, figurez-vous qu'il y a une particularité géologique. Il y a deux événements géologiques qui ont créé, si j'ose dire, les terroirs du Pic Saint-Loup. Tout d'abord, tous ces terroirs de Pic Saint-Loup ont un point commun, qui est une faille. Une faille, c'est une cassure dans la croûte terrestre. Et cette faille, elle va depuis Saint-Gély, du Fesque, au sud, jusqu'à Corconne, au nord. Comme par hasard, elle prend en écharpe absolument toute l'appellation. Et cette faille, elle a une histoire, et en particulier deux événements qui ont marqué le Pic Saint-Loup. Le premier événement, c'est la formation des Pyrénées. Dites-vous que quand les Pyrénées se sont formées, imaginez la poussée que ça représente dans notre région à nous, eh bien, les terrains de garrigues autour de Montpellier ont été poussés vers le nord, comme par un bulldozer. Et le Pic Saint-Loup s'est formé à ce moment-là. Les terrains de garrigues ont coulissé le long de cette faille et se sont plissés, et ont créé le Pic Saint-Loup. Donc voilà, le Pic Saint-Loup a été créé par la poussée des Pyrénées, le long de cette fameuse faille. Et puis, il y a un deuxième événement géologique très important pour les terroirs du Pic Saint-Loup, c'est la naissance de la Méditerranée occidentale. Il faut imaginer, il y a environ 35 millions d'années, une fois que le Pic Saint-Loup s'est formé, eh bien, il y a eu des effondrements dans toute cette région, et la Méditerranée s'est avancée à ce moment-là, et les terrains se sont effondrés le long de cette fameuse faille, les terrains ont basculé, et le paysage que l'on voit aujourd'hui, la distribution des reliefs, est complètement liée à ces deux événements. La poussée des Pyrénées qui crée le Pic Saint-Loup, et l'étirement de la croûte terrestre qui crée la Méditerranée, le golfe du Lion, avec des effondrements de terrains et on retrouve dans ce secteur-là donc tous les terroirs du Pic Saint-Loup liés à ces deux événements.
2: Et vous nous avez parlé en amont des vignerons, ça tombe bien car on parle ici du Pic Saint-Loup et de l'appellation aussi du Pic Saint-Loup. D'où ma question, qu'est-ce qu'un sol parfait pour faire un bon vin et que le résultat soit un succès? Doit-il être riche? Est-ce qu'il doit être sec, humide? Quel est le remède miracle pour avoir un bon vin?
10: Alors, là, il faudrait que je parle sous le couvert des vignerons. Je pense pas qu'il y ait un terroir parfait, un sol parfait. Comment vous dire? Imaginez-vous, vous avez un ado que vous élevez, voilà, et votre ado, vous voulez à tout prix qu'il soit notaire. Alors, vous allez tout faire pour que votre ado, finalement, soit notaire. Et peut-être que, finalement, il sera notaire, mais il sera pas un bon notaire, il sera pas un notaire heureux. Par contre, si vous l'écoutez et que vous l'aidez à se construire dans ce qu'il a de meilleur en lui, eh bien, vous allez certainement peut-être en faire un très bon poète. Eh bien, il me semble que pour un terroir, pour un sol, c'est la même chose. Je pense que pour les vignerons, c'est d'écouter leur terroir.

0: qu'on retrouve en éboulis au pied des falaises, là on a probablement un terroir qui serait optimum, pour répondre quand même un peu à votre question.
1: Et justement, comment les sols peuvent influencer la qualité et le goût d'un vin ? Est-ce qu'on peut planter n'importe quel cépage dans n'importe quel sol, n'importe où ?
0: Alors, il y a certains cépages, effectivement, qui sont plus ou moins adaptés à des sols secs, ou vous voyez, ou à des... Voilà. Alors, ça, c'est le rôle des vignerons, de connaître, effectivement, quel est le cépage qui est le plus adapté au sol. Mais la première question que vous posez, c'est une grande question. Comment le sol peut influencer la qualité, le goût du vin, les arômes ? Ça, c'est une vraie grande et belle question. Je pense que, pour l'instant, personne ne peut dire tel élément chimique ou tel critère du sol donne tel arôme. Ça, c'est trop direct. C'est probablement par des observations plus empiriques qu'on peut essayer de toucher du doigt à cette question. Il y aurait bien des solutions. On pourrait imaginer, par exemple, vous voyez, de sélectionner un même cépage, du même âge, avec la même conduite et la même vinification, dans des terroirs différents du Pic Saint-Loup, vous voyez, et de voir effectivement quel est l'effet terroir au bout du compte. Voilà, ça pourrait être un joli projet.
2: Nous remercions Luc David, géologue, pour ses explications. Ainsi se termine le 7e épisode de la saison 2 d'In Situ, consacré cette fois-ci au Pic Saint-Loup. Nous remercions Josiah Gaillard, Pascal Vallet, Benoît Viau et Luc David pour leur participation. 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
2: Le Parlement européen a adopté fin avril une résolution demandant à la Commission européenne de proposer une loi interdisant les thérapies de conversion dans toute l'Union européenne. Ces pratiques visent à modifier ou réprimer l'orientation sexuelle ou l'identité de genre d'une personne. Cette résolution n'a toutefois pas de valeur contraignante. Elle constitue un appel politique adressé à la Commission européenne, qui est la seule habilitée à proposer une législation. En effet, dans de nombreux pays européens, ces pratiques ne sont pas restreintes juridiquement, comme en Italie, en Pologne, en Finlande. En France, les thérapies de conversion sont interdites depuis 2022 et passibles de sanctions pénales. Aujourd'hui, dans ma chronique, on parle de transidentité et de son évolution juridique. Au début du XXe siècle, l'endocrinologie s'impose comme une science nouvelle. Elle a notamment pour mission d'expliquer les différences entre hommes et femmes, mais aussi les écarts à la norme sexuelle et de genre dans une logique de correction. En Allemagne, Magnus Hirschfeld joue un rôle majeur. Il est l'un des premiers à distinguer transidentité et homosexualité et fonde à Berlin l'Institut de sexologie, première grande clinique et centre de recherche pour les personnes transgenres. En France, on voit apparaître quelques années plus tard les premières gender cliniques, composées d'équipes médicales chargées d'accompagner les parcours de transition. La première équipe reconnue est créée à Paris en 1979. À partir des années 90, les associations trans se multiplient en Europe et revendiquent la reconnaissance juridique des personnes transgenres, notamment via leur changement de sexe à l'état civil. Mais à cette époque, le droit français reste particulièrement restrictif. Les juges s'appuient sur une lecture chromosomique du sexe et refusent les demandes de changement de sexe à l'état civil. Un tournant intervient en 1992 lorsque la Cour européenne des droits de l'homme condamne la France pour atteinte à la vie privée. À la suite de cette décision, la Cour de cassation française opère un revirement. Elle admet désormais la possibilité d'un changement de sexe à l'état civil, mais sous une triple condition. Il faut d'une part que la personne ait été diagnostiquée comme ayant une dysphorie de genre, qu'elle ait réalisé une chirurgie de réassignation sexuelle et que son apparence et son comportement social soient en conformité avec le sexe revendiqué. Toutefois, cette jurisprudence reste appliquée de manière inégale sur le territoire français, certaines juridictions exigeant systématiquement une opération chirurgicale et d'autres non. Une nouvelle étape clé intervient en 2017 lorsque la Cour européenne des droits de l'homme condamne de nouveau la France. Cette fois, les juges estiment que l'obligation d'un processus irréversible de transformation physique porte atteinte à l'intégrité physique et morale de la personne. Mais en réalité, le droit français avait anticipé cette condamnation à travers la loi de 2016. Aujourd'hui, cette loi pose le cadre juridique actuel du changement de la mention de sexe à l'état civil en la déconnectant des exigences médicales ou chirurgicales. Aujourd'hui, pour obtenir ce changement, il suffit de démontrer que la mention du sexe à l'état civil ne correspond plus à la réalité sociale dans laquelle la personne se présente et est connue. Et cette démonstration, elle peut reposer sur plusieurs éléments. Ça peut être le fait de se présenter publiquement dans le genre revendiqué, d'être reconnu dans ce genre par son entourage familial, amical ou professionnel, ou encore d'avoir obtenu un changement de prénom en cohérence avec ce genre. Cependant, de nombreux professionnels du secteur pointent la complexité, le coût et la longévité de cette procédure qui oblige les personnes transgenres à vivre plusieurs années sans reconnaissance pour ensuite pouvoir prouver leur transition auprès des juridictions.
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6: Vous auditeurs de Radio Campus, vous êtes sûrement trop jeunes comme moi pour avoir connu ce jingle, sauf Julien.
7: Non, je l'ai pas connu, d'accord.
6: Dans ce cas-là, vous avez peut-être connu celui-ci à la place. Si ce n'est toujours pas le cas, c'est pas grave. Vous noterez tout de même qu'ils sont plutôt fun, joyeux et ludiques. Eh bien, derrière ces jingles de la chaîne états-unienne Nickelodeon, vendant un espace d'amusement infini à partir des années 90, se cachait un grave scandale parmi la scène télévisuelle pour enfants, restée inconnue du grand public jusqu'en 2019. Quiet on Set, The Dark Side Behind Kids TV, ou Enfant Star, un prédateur en coulisses en français, est un documentaire essentiel à voir pour comprendre encore et toujours les rouages du pouvoir dans une industrie telle que celle du divertissement. La traduction du titre n'est d'ailleurs pas tout à fait correcte. Quiet on set, ça veut dire « silence sur le plateau », qui fait aussi bien référence à la phrase prononcée par les régisseurs et régisseuses avant de tourner, que l'emprise et la pression sous lesquelles se trouvait toute l'équipe. Le documentaire en 5 épisodes nous plonge petit à petit dans un enfer qu'on n'oserait pas imaginer sur le plateau à la façade colorée aux allures de parc d'attractions de l'extérieur. Le sujet majeur du documentaire, qui a fait beaucoup de bruit en 2019 car il s'est fait virer de la chaîne, c'est celui de Dan Schneider. Dan Schneider, c'est un producteur et auteur états-unien qui a un peu fini par hasard sur la chaîne. Pas du tout destiné à la comédie en premier lieu, il finit tout de même par déménager pour Los Angeles à la fin des années 80. Il enchaînera les rôles, se fait un petit nom jusqu'à finir co-présentateur des Kids' Choice Awards, sorte d'Oscar pour les enfants, organisé par la chaîne Nickelodeon, où il rencontrera un producteur exécutif qui l'embauche et il commencera en 1996. La même année, il crée alors sa société de production, Schneider's Bakery. Schneider sera alors d'office engagé sur la série All That, succession de sketchs anthologiques, donc sans chronologie, en tant que producteur exécutif et auteur. C'est de là que va alors commencer petit à petit sa domination sur les équipes et les productions de la chaîne. Bien avant d'aller sur le plateau, nous sommes dans les bureaux d'écriture. Les deux seules femmes de l'équipe ont un salaire partagé et sont les seules à subir des blagues dégradantes de sa part, comme recevoir un message sur son ordinateur indiquant de hurler dans tous les bureaux « Je suis une salope » avec insistance. Si elles n'étaient pas réceptives, Schneider leur faisait bien comprendre agressivement. Cette attitude à la double face sera témoignée par de nombreux membres des équipes de All That, même le réalisateur. La chaîne a pas mal construit sa réputation sur des sketchs assez délirants et très loufoques, incluant du slime par exemple, ou des actions très sales et grotesques. Cependant, à travers ces séries, des blagues plus ou moins explicites sont insérées dans la plupart des épisodes. Par exemple, entre toutes ces productions, on retrouve toujours le plan d'un personnage recevant un jet de produit plutôt épais, comme de la crème. Je pense qu'un dessin ne s'impose pas. Ou encore des obsessions avec des blagues sur les pieds, où souvent les personnages se les mettent dans la bouche ou sur le visage, certains à qui on fourre d'énormes cornichons dans la bouche. En revisionnant Victorious récemment, je n'ai pu m'empêcher de voir de claires insinuations qui ne me venaient pas à l'esprit étant enfant, bien évidemment, malgré que certaines blagues et actions m'ont toujours paru étranges et dérangeantes, maintenant je sais pourquoi. Surtout en version originale, quand on est bilingue, on comprend tout de suite des jeux de mots vraiment pas nécessaires dans la bouche de mineurs incarnant des adolescents au lycée. Dans le documentaire, des membres du casting de la série All That témoignent alors aujourd'hui d'adultes de cet inconfort déjà présent à l'époque vis-à-vis de leurs actions dans les sketchs. Tout le monde le pensait plus ou moins, mais personne ne disait rien, parce qu'on ne veut pas se convaincre du pire, qui plus est, c'est lui le producteur alors personne n'a intérêt à l'ouvrir. C'est Raquel Lee, la mère de l'acteur Brian Hearn, qui en paiera les pots cassés lorsque son fils ne sera pas renouvelé pour la saison 8, ne participant alors qu'à une seule saison, en se plaignant du traitement discriminatoire envers lui et d'autres membres du casting noir, notamment suite à des blagues stéréotypées au sein de la série. Il va sans dire que cela aura bouleversé leur relation presque encore 30 ans plus tard. L'actrice Janet McCurdy, qui joua le rôle principal de Sam Puckett dans iCarly et Sam et Cat entre 2007 et 2014, mentionnera dans ses mémoires une figure toxique qu'elle nomme « le créateur », entre guillemets, qui avait une double personnalité, l'une très gentille et drôle, l'autre effrayante. De pair avec l'atmosphère toxique instaurée par le producteur, il n'est également pas sans noter que Dan Schneider a une obsession, que dis-je, un fétiche pour les jeunes actrices dans la tranche des 9-15 ans. La plupart des séries Nickelodeon de sa production ont en leur tête d'affiche une jeune ado en protagoniste, et il est troublant de remarquer que pour des mineurs, elles étaient souvent exposées sur l'antenne à ces blagues que j'ai citées plus haut, mais également portant des tenues type maillot de bain de pièces, notamment pour la série Zoé se déroulant dans un pensionnat sur la côte ouest des États-Unis. Celle qui en a le plus pâti, c'est Amanda Bynes. Castée dans All That, son talent lui plaira tant qu'elle aura le droit à sa propre série The Amanda Show. Devenue sa petite protégée, pardon, sa petite proie, il suivra l'actrice dans sa carrière jusqu'à son adolescence et aura une influence majeure sur son émancipation prématurée que ses parents lui refusaient, pour des raisons évidentes. Elle vit aujourd'hui isolée de tout cela, elle a radicalement changé son physique pour ne plus correspondre aux standards et tente de vivre avec les troubles mentaux qu'elle a pu développer. Ce schéma sera récurrent dans son mode opératoire, il caste une jeune fille dans une série, développe une obsession et lui consacre une série uniquement pour elle. C'est le cas de Miranda Cosgrove qui passe de Drake et Josh à iCarly, ou Victoria Justice de Zoé à Victorious, littéralement créée pour elle selon ses mots. Mais un des cas les plus dérangeants du documentaire, n'incluant pas Dan Schneider, fut celui de l'acteur Drake Bell. Personnalité star de Nickelodeon, il débute dans The Amanda Show avant d'être choisi pour être à la tête de la série Drake et Josh, l'une des plus acclamées de la chaîne. Encadré par son père, conscient des dangers que peuvent induire la présence de mineurs dans une telle industrie, il sera toujours présent près de lui en tournage. Le rideau va vite, malheureusement vite se fermer pour le duo père-fils lorsque le coach de dialogue et acteur Brian Peck va s'immiscer dans la vie du jeune acteur. Le père de ce dernier étant déjà très méfiant de cet homme, Brian Peck va alors jouer de la mésentente de ses parents divorcés et de sa position pour inciter Drake Bell à ne vivre uniquement que chez sa mère. Tout cela faisant partie d'un plan bien pensé par le coach pour attirer le jeune garçon de 15 ans dans son piège. Le domicile du jeune acteur se trouvant plus loin que celui de Peck pour passer des castings ou autres, il se retrouvera à passer des nuits chez lui où une horreur pédophile et perverse se déroulera et détruira de l'intérieur la star de la chaîne. Après un procès sans réelle répercussion, sa relation avec son père se retrouvera brisée, son enfant intérieur traumatisé. Drake Bell plongera alors dans une descente aux enfers comme on les connaît. Alors que penser de tout cela ? Que penser de ces séries qui nous ont divertis, plongés dans un univers coloré et sans souci pendant 22 minutes tous les jours, alors que derrière le divertissement se cachait l'exploitation de jeunes enfants et adolescents au détriment d'un cadre pour assurer leur bien-être ? Que penser de cette industrie qui ne considère pas les mineurs comme des humains mais bien comme des jouets dans lesquels on y mettrait des piles, jouerait avec jusqu'à l'ennui puis jetterait à la poubelle quand on les considère obsolètes afin de recommencer le cycle ?
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12: Bonjour à toutes et à tous, donc je suis Pauline et aujourd'hui c'est moi qui animerai cette chronique du labo à la radio. Et je voudrais commencer par vous poser une question. D'après vous, quelle température fait-il dehors aujourd'hui à Montpellier ? A. 12 degrés ? B. 7 degrés ? Ou C. Moins 10 degrés ?
13: Alors nous, on a fait la météo là tout à l'heure, donc on a demandé à Ameline qui n'a pas regardé.
14: Ouais, moi j'ai pas regardé. Vers 7 degrés ?
12: Eh non ! Aujourd'hui, il fait 12 degrés d'après Météo France.
14: Ah, bon,
12: mais
14: j'ai froid.
12: Ressenti moins 10 pour moi également. La raison, en fait, c'est que j'ai grandi sur une île tropicale où la température descend rarement en dessous de 15 degrés. Et malgré déjà 7 ans de présence en Hexagone, je ne suis toujours pas habituée aux températures hivernales. Je crois que je ne m'habituerai jamais au climat de mon nouvel environnement, contrairement à certaines espèces végétales qui, elles, quand elles sont sorties de leur environnement naturel et emmenées dans un nouvel endroit, s'adaptent très très bien, qu'il fasse plus froid ou plus chaud que leur milieu d'origine. Elles s'adaptent tellement bien qu'elles deviennent envahissantes. Moi je vous le dis, c'est pas demain la veille que ma famille des îles va venir envahir l'Hexagone. Mais pour en revenir à ces plantes envahissantes, si elles s'adaptent aisément, leur présence dans un nouvel environnement, en particulier dans les milieux fragiles comme les îles, présente en revanche une menace pour la biodiversité locale. Et c'est le cas par exemple à l'île de la Réunion.

0: L'île de la Réunion, c'est cette petite île volcanique située dans l'océan Indien. Elle est recouverte à 48% de forêts et on y retrouve une grande richesse de plantes. On y a recensé 1730 espèces végétales différentes. Et d'après vous, quel pourcentage de ce chiffre représente les espèces envahissantes? A. 8%, B. 12% ou C. 21%?
1: 21%, je dirais.
2: Je tente aussi, 21.
3: Moi, j'aurais dit 12.
0: Et non, la bonne réponse est 8%.
3: Personne n'y était.
0: Ouais, ça ne paraît pas énorme comme ça, mais ces 8% de plantes envahissantes viennent prendre la place d'espèces endémiques, c'est-à-dire des espèces qu'on ne retrouve que sur cette île, ce qui pose de gros problèmes de conservation de la biodiversité. Parmi ces espèces envahissantes, on trouve Acacia myrtii, un arbre qui fait partie des 100 espèces envahissantes les plus nuisibles du monde selon l'UICN, l'Union internationale pour la conservation de la nature. C'est un arbre originaire d'Australie qui a été introduit à La Réunion en 1870. D'après vous, pourquoi a-t-on introduit l'acacia à La Réunion? A. Ça fait joli dans les jardins. B. C'est une espèce qui permet de régénérer les sols. Ou C. Dans l'espoir d'introduire des koalas avec.
1: La deuxième, je sais plus ce que c'est.
0: Pour régénérer les sols.
1: Oui, pour régénérer les sols.
3: Moi, je pense pas, parce que si elle dit que c'est nuisible, genre c'est qu'au final, ça régénère pas les sols. Enfin, je sais pas, dans ma théorie, c'est...
2: Moi, j'ai la troisième pour le fun, parce que j'aime bien les koalas.
3: Moi, franchement, je pense que dans le principe, c'est vraiment, ils se sont dit, oh, vas-y, ça fait joli, on va mettre de l'acacia chez nous.
2: Ok, il y a forcément un qui aura le point.
0: Exactement. Et non, c'est pas parce que ça fait joli dans les jardins, mais parce que l'acacia permet de régénérer les sols.
3: Ah, bah bravo.
2: Oh.
0: Je vous explique ça. À cette époque, à La Réunion, dans les années 1870, on cultivait du géranium afin d'en faire du parfum. Or, le géranium est une culture qui appauvrit les sols, si bien qu'après, on ne peut plus rien faire pousser, même pas une nouvelle culture de géranium. Et c'est là qu'Acacia myrtii intervient. En effet, elle fait partie de la grande famille des fabacées, ou légumineuses, comme le haricot, famille qui a la particularité de pouvoir réenrichir les sols en minéraux essentiels pour la croissance des plantes. Et donc, entre deux cultures de géranium, on mettait une culture d'acacia. Mais alors, quand est-ce qu'on a perdu le contrôle? Eh bien, la culture de géranium a fini par décliner fortement dans les années 1960. Mais l'acacia, lui, est resté sur les parcelles abandonnées, et comme il s'adapte très bien à de nouveaux environnements, et qu'on ne connaissait pas vraiment son caractère invasif à l'époque, il s'est propagé jusqu'à envahir de nombreuses forêts de l'île, notamment en prenant la place d'espèces locales après d'importants feux de forêt. De nos jours, l'acacia occupe plus de 850 hectares de forêt selon l'ONF, l'Office National des Forêts, soit l'équivalent de 1214 terrains de foot. On a bien essayé de l'éradiquer, mais il y en a tellement que c'est impossible. Tout ce qu'on peut faire, c'est essayer de limiter sa propagation. Mais alors, on peut rien faire de cette arme, me direz-vous? C'est du bois, on pourrait essayer de s'en servir, non? Et vous avez raison. Actuellement, un projet de recherche est en cours afin d'étudier la faisabilité de l'exploitation industrielle de l'acacia myrtii. D'après vous, comment pourrait-on utiliser cette ressource en bois? A. Pour faire des barbecues au pique-nique du dimanche. B. Pour construire des bâtiments. Ou C. Pour produire de l'électricité.
1: Pour produire de l'électricité?
2: Allez, je vais te rejoindre sur ce point.
3: Ouais, moi je dis c'est un peu fancy, j'aime bien cette réponse.
0: Il y avait en fait un petit piège ici, il y a en fait deux bonnes réponses.
3: Ah, c'était les maisons aussi, les bâtiments.
0: Et non, la première c'est qu'on peut en effet s'en servir pour faire du charbon et faire des barbecues en famille le dimanche. Mais l'objectif du projet de recherche est de l'utiliser pour alimenter les centrales thermiques de l'île qui produisent de l'électricité. Pour le moment, ces centrales sont en partie alimentées avec du bois importé, et l'exploitation de l'acacia myrtii permettrait donc d'utiliser une ressource locale et de favoriser une économie circulaire plus respectueuse de l'environnement. Finalement, de transformer le mal en bien. Mais cette exploitation pose de nombreuses questions. Est-ce que la ressource est suffisante pour alimenter durablement les centrales dans le temps? Quelles sont les pratiques qui permettent de valoriser ces espèces envahissantes sans dégrader encore plus l'environnement naturel de l'île? Des questions auxquelles je vais essayer d'apporter des réponses avec mon travail de thèse. Et tout cela depuis mon bureau montpelliérain en utilisant l'électricité pour faire fonctionner le radiateur en hiver. Ah, retour au froid hexagonal après ce petit voyage au soleil. Pour finir cette chronique, j'aimerais vous poser une dernière question. D'après vous, Quelle est la meilleure boisson chaude pour me réchauffer et survivre à l'hiver? A. Un thé à la menthe. B. Un café. Ou C. Un chocolat chaud.
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1: Bonjour, moi c'est Célia et dans À n'y rien comprendre, on décrypte les expressions politiques et médiatiques. Mais aujourd'hui, c'est là le Semaine Quiz, j'ai attendu ça pendant tellement de temps. Et je suis trop contente, je vous ai concocté un petit quiz de petits oignons. Alors, pour la manche numéro 1, elle s'appelle « Avez-vous retenu ?» Elle portera sur mes chroniques précédentes.
3: Oh là là.
1: Attention, vous sortez les stylos, les examens, tout ça, tout ça. Et ce sera au plus rapide.
6: Oh non, c'est pas juste. Pendant deux semaines, j'étais pas là, moi.
3: Non, mais je suis nulle en jeu de rapidité.
1: Ma première question, c'est sur la chronique des ZAD. Citez-moi deux ZAD, et notamment que j'ai dites dans ma chronique.
7: Ah, Notre-Dame-des-Landes,
6: ouais,
7: déjà.
6: Notre-Dame-des-Landes. Oui, dans le sud aussi, il me semble.
7: Oui. Dans le Tarn, là. Non.
1: Ouais.
6: Oui.
1: Enfin, oui, oui, pas loin, là.
3: Dans le Tarn, oui, non, en fait.
1: Voilà. Si, si, pas loin.
6: Est-ce que...
7: Millau ?
1: Non.
6: Proche de la 64, ça...
7: Non, là, non, c'est la 69, je crois. Là.
1: Oui, c'est ça.
7: La 69, Castres-Toulouse.
6: Ouais, oui, c'est ça. Oui, c'est ça, ouais.
1: Bravo.
6: Ah.
1: Ensuite, quel politique français a reçu une tronçonneuse de la part de Robert Milley ?
7: Éric Ciotti.
1: Bravo.
6: Oui. Effectivement.
3: Trop nul.
1: La question 3, c'est... Dans ma chronique, contre quel média Rachida Dati a intenté un procès bâillon?
7: Mediapart?
1: Non.
6: Ce serait pas...
7: Les Inrock?
1: Non.
6: Je pense pas que ce soit Radio Nova, parce que ils sont tous partis là-bas, donc ce serait étrange. Par contre, ça peut être France Inter.
1: Non.
7: Le Monde?
1: Non.
3: Le Figaro?
1: Non. Mais au bout d'un moment, il y a un trafic.
6: On peut tous
3: Libération.
6: Les faire.
3: Libération.
7: Hein.
3: C'est vrai, Libération.
7: Oui. Libération, c'est vrai.
1: Bravo.
3: Je suis trop forte.
1: Oui, en effet, c'est Libération. En 2024, pour un article sur un contrat sombre entre le groupe Orange et elle, qu'elle a perdu, par ailleurs. Ah. En 2024, du coup. Pour la manche numéro 2, il va y avoir 3 niveaux et vous allez vous répartir un niveau chacun. Donc il y a le niveau 1, le plus facile, jusqu'au niveau 3. Le plus difficile.
3: Moi, je prends le 1.
6: Ouais, très bien. Bah, moi, je prends le 3, mais je vais pas l'avoir.
1: Okay. Ok. Ça te va le 2
7: Ok. Je
6: me sacrifie.
3: Non, mais en vrai, je rigole. Hein, si vous voulez le 1, Non, je rigole pas, en fait.
1: Ok. Alors, Élise, oui. Pour le niveau 1, qui a dit... Donc, la manche s'appelle les métaphores des politiques.
3: Oh non.
1: Qui a dit... Vous êtes assis devant moi. Est-ce que vous êtes debout? Non. Est-ce que vous excluez de vous lever?
3: C'est un mec français? Ou c'est genre une phrase que t'as traduit en français?
1: Non, c'est un mec français.
6: On n'a pas de proposition.
3: Sarkozy? Non.
1: Non.
3: C'est un politicien?
1: Ouais.
3: Facile, facile.
1: Elle a tourné sur les réseaux sociaux.
3: Oui, non, mais moi je suis pas sur les réseaux sociaux. Hein. Moi je suis un peu une boumeuse. Hein. Je mens.
1: Tu veux la réponse?
3: Non. Non, non, je vais trouver. Est-ce que c'est un homme connu?
1: Oui.
3: Connu, connu, connu.
1: Ouais, ouais, ouais, ouais, ouais.
3: Macron?
1: Oui.
3: De vrai?
1: C'est Emmanuel Macron, voilà. Lors d'une interview sur LCI en 2024, face à une question de Anne-Sophie Lapix.
8: Est-ce que vous envisagez d'envoyer des troupes occidentales françaises en Ukraine?
9: Bonsoir et bienvenue. Vous êtes assis devant moi. Est-ce que vous êtes debout? Non. Est-ce que vous excluez de vous lever à la fin de cette interview? Coup sûr, vous n'allez pas l'exclure.
8: On est même sûr de le faire.
9: Voilà.
3: Mais c'est à n'y rien comprendre.
1: Voilà, et merci du bien. Oui, alors, ça a fait le tour des réseaux parce que tout le monde le reprenait dans une trend qui titrait « Moi, quand je ne sais pas répondre à mon oral ou à mon contrôle ».
3: C'est un peu ce qu'il a fait. Ah oui, effectivement, j'ai la ref.
1: T'as la ref.
3: En vrai, je suis sur les réseaux, hein, j'ai menti.
1: Ok, pour le niveau 2, tu es prêt?
7: Vas-y.
1: Qui a dit... On rapporte une histoire abracadabrantesque.
7: Sarkozy?
1: Non.
10: Sarkozy, c'est vraiment la réponse facile, en fait.
11: Ouais, ouais, ouais, c'est ça, ça. Abracadabrantesque.
3: C'est un ancien président.
11: Ah ben bah, non, mais... T'as pas été élise pour motiver
3: J'avoue. J'avoue. Non, si j'avoue. Je l'ai dit, c'est très connu.
10: Oui, parce que j'ai posé des questions après.
3: Oui, c'est vrai.
11: Donc, coup, Hollande.
3: Non.
11: Ah, c'est pas français.
3: Si.
11: Si.
3: Oui, c'est français.
11: Chirac.
3: Oui, c'est Jacques Chirac. Il se défendait lors d'une interview d'Élise Lucet en 2000. Le président de la République évoquait le financement occulte du RPR.
12: On rapporte une histoire abracadabrantesque.
3: Abracadabrantesque. Est-ce que tu la connaissais ou pas?
11: Non, je ne crois pas.
3: Elle avait été assez reprise en termes d'expression, etc., sur les plateaux télé, etc. Mmh. Thomas, pour le niveau 3. Tour. Qui a dit, avec les sondages, n'importe quoi est possible? Par exemple, moi j'ai vu des sondages où le Père Noël arrive en première à l'élection présidentielle, suivi de près par Charlot.
10: Attends, c'est tout ça la citation?
3: Ouais.
10: Oh, bonne chance.
13: Une citation d'un politique sur un sondage et le Père Noël. Ah.
11: Alice. Bah, vu que tu m'as aidé, tu peux lui donner au moins un indice.
3: Pose-moi des questions.
13: Le candidat était récent ou pas?
3: Comment ça?
13: C'est-à-dire qu'on parle d'élection, là.
3: Mm-hmm.
13: Est-ce que je peux avoir la... Le contexte de ces élections?
3: C'était des élections présidentielles dans les années 2000.
13: Ok. Le Père Noël était au second tour.
10: On n'était pas nés dans les années 2000. Hein,
13: donc,
10: aussi,
13: ça peut être... Oh, est-ce que ce serait pas Lionel Jospin?
3: Non, tu veux que je te redise la citation?
13: Vas-y.
3: Avec les sondages, n'importe quoi est possible. Par exemple, moi j'ai vu un sondage où le Père Noël arrive en premier à l'élection présidentielle, suivi de près par Charlot.
13: En fait, c'est pour moi soit celle de 2002 avec Jean-Marie Le Pen au second tour, soit celle de 2007 avec Ségolène Royal. Je parierais plus sur celle de 2002, donc pour ça que j'ai dit Lionel Jospin, et ça peut être Jacques Chirac encore une fois. Mais je pense pas. Il y avait qui en 2002? Il y avait qui? Il y avait le Parti communiste français encore. Et je dis, je sais pas. Là, je donne ma langue au chat, je ne sais vraiment pas.
3: C'est Jean-Luc Mélenchon.
11: Oh!
13: Oui. Et il est encore. Il est encore au. C'est 2002 ou c'est 2007?
3: Je n'ai pas noté la date quand il a dit ça, mais.
13: Parce que si c'est 2002, il est encore au PS. Si c'est 2007, non. Il l'est plus.
3: Oui, il était plus.
13: Mais alors c'est 2007.
3: Ok, la troisième manche, dont je vais vous poser chacun une question, c'est ma manche préférée, c'est la musique et les politiques.
10: Oh là là.
11: D'accord.
3: Ah, attendez, je vais lancer le son pour écouter Mélenchon parler.
12: Avec les sondages, n'importe quoi est possible. Par exemple, moi j'ai lu un sondage où le Père Noël arrive en première position à l'élection présidentielle, suivi de près par Charlot.
3: Voilà, sa douce voix là.
10: Magnifique, on adore.
3: En plus, c'est un peu dans le thème de la semaine de Noël.
10: Oui, c'est vrai.
3: Et voilà,
10: c'est très d'actualité.
3: Tout est calculé. Du coup, oui, la manche 3, la musique et les politiques. Donc, Johan.
11: Oui.
3: Récemment, Jean-Michel Blanquer, ancien ministre, a sorti une chanson. Quel est son nom? Proposition 1. L'amour en distanciel. 2. Comme avec une femme. 3. Madame Tendresse.
11: Comme avec une femme?
3: Oui, c'est ça. Ouais. Faite avec Delia, l'ancien ministre de l'Éducation nationale et de la jeunesse, a dévoilé

0: que je peux avoir des... Il n'y a pas de proposition ?
1: Si. Si, si.
0: Ah.
2: Philippe Catherine, Francky Vincent ou Ariel Dombal ?
0: Ouah, Francky Vincent, non, je pense pas. Il avait déjà sorti des trucs, ce serait bizarre. Peut-être le troisième, je le connais pas
2: Ariel
0: assez.
2: Dombal.
0: Ariel Dombal. Je le connais pas assez, je dirais peut-être Philippe Catherine.
2: Tu valides ta réponse ?
0: Vas-y, je valide ma réponse.
2: C'était Francky Vincent.
0: Ah ! Ah ouais ! Tu vois, c'était tellement osé que j'y ai même pas cru.
2: C'est fou. Mais oui, dans Vas-y Titi, tiens bon, le chanteur a porté son soutien à Jean Tiberi lors d'un meeting de sa campagne municipale à la mairie de Paris en 2001. Élise, j'ai pour la dernière question de mon quiz.
3: Oui.
2: Dans la chanson Mon bulletin dans ton urne, quelle musique reprend l'équipe de communication François Bayrou ? 1. Une femme like you de Camaro. 2. Au bout de mes rêves de Jean-Jacques Goldman. Ou 3. Je survivrai de Régine.
3: C'est quoi le titre de la musique déjà ?
2: Mon bulletin dans ton urne.
3: Je pense que c'est une femme like you.
2: Oui, c'est la bonne réponse.
3: C'est vrai ?
0: Je l'avais.

0: Waouh, j'en perds mes mots.
1: Ça, c'est de la musique à la sauce béarnaise.
2: Et écoutez, elle est incroyable. Moi, j'ai la vision.
0: Bah oui, oui, moi, j'ai grave, moi aussi.
2: Mon bulletin dans ton urne a été créé en 2007 par les jeunes démocrates de l'UDF, un parti de droite démocrate chrétienne, pour la campagne présidentielle de François Bayrou. Moi, je pense que... il aurait dû être élu juste pour ça, en vrai.
0: Ah oui. Si maintenant, les critères, c'est plus comme Macron, c'est pas plus sur la jeunesse et la beauté, c'est sur la qualité musicale.
2: Du coup, il aurait perdu, je pense.
0: Ouais, je pense aussi.
2: Il aurait dû perdre.
0: C'est pas niveau Beyoncé.
2: Mais oui, bon, merci pour cette chronique. J'espère que vous êtes bien ambiancés chez vous.
0: C'était incroyable.
2: Ou dans le tramway. Et à l'année prochaine!

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1: Bonjour tout le monde, cette semaine je vous emmène redécouvrir un monument de la coupe de cheveux ringarde et de la beaufitude. On va parler de la coupe mulet et de son festival dédié. Et petite interro surprise pour mes collègues, dans quel pays ce festival se déroule-t-il selon vous?
2: Je sais, moi je crois que c'est...
3: Moi aussi je sais.
1: Non, pas la France, on parle pas des festivals
2: français
1: aujourd'hui.
2: C'est pas dans la Creuse?
3: Non, c'est un voisin, c'est la Belgique.
1: Bravo, ouais. C'était bien la Belgique, le pays de la frite et de la bière. Quel meilleur pays que nos voisins flamands pour accueillir ce le summum du chelou.
2: Mais on...
1: Mais on ferait mieux de respecter un peu plus cette coupe de cheveux, car si elle est aujourd'hui has-been, elle trouve ses origines bien plus loin dans le temps que ce que l'on pourrait penser. Je rappelle qu'une coupe mulet est une coiffure où l'on porte les cheveux longs sur la nuque, de manière plus ou moins ordonnée, mais pas sur les tempes ni sur le dessus du crâne, où ils sont plus courts. Alors des découvertes archéologiques telles que des gravures et des peintures ont démontré l'existence de cette coupe de cheveux dans certaines civilisations très anciennes, en Mésopotamie et en Asie mineure. Des statues et des gravures grecques montrent également une coupe de cheveux ressemblante dans les différentes cultures occidentales, exception faite pour les Romains qui portaient une coupe de cheveux plus courte et qui ne touchait pas le cou. En fait, on sait que certaines civilisations étaient adeptes de la coupe mulet et c'était même une coupe de cheveux très répandue et utilisée par les soldats égyptiens et les guerriers hittites. La coupe mulet s'appelle un mulet depuis la chanson des Beastie Boys qui s'intitule Mullet Head, dont on écoutera le titre à la fin de cette chronique. C'était une coupe de cheveux largement portée dans les années 70 et 80, et en premier, Bob Stewart porte la coupe en 1971, suivi de près par Paul McCartney et puis par David Bowie, qui a largement contribué à la populariser. Pour Bowie, son mulet roux est désormais indissociable de son personnage, présent sur la pochette de son album Ziggy's Stardust. Mais même à cette période, la coupe mulet porte un stigmate social très populaire au sein des classes ouvrières et très présente sur les matchs de foot. Les hommes des classes moyennes portaient des cheveux plus longs sur les côtés, un peu comme Hugh Grant si vous avez sa tête en image. Et j'aimerais finir cette petite présentation de la coupe mulet par cette citation de Michel Messu, qui dit si bien dans son livre Un ethnologue chez le coiffeur, je cite « Si le cheveu tient à notre nature intrinsèque, il n'est pour nous rien de naturel. Il relève certes de notre patrimoine individuel constitué de tous nos héritages biologiques, mais il est aussi et d'emblée travaillé, quasi littéralement, par les forces qui émanent du social. Le cheveu de chacun marque et signifie sa condition sociale. » Fin de citation. Et le mulet, c'est la quintessence d'une appartenance sociale. Surtout à notre époque. Les personnes qui arborent un mulet sont loin d'être des idiots finis, ils savent que leur coupe n'est pas populaire, qu'elle est passée de mode et qu'elle est même considérée comme ridicule. Mais c'est précisément ce ridicule qu'ils cherchent. L'objectif, c'est de se détacher d'une image sérieuse, de se soustraire par leur coupe de cheveux à des dogmes sociétaux qui dictent les coupes tendances et celles que l'on ne doit pas porter sous prétexte qu'elles sont moins classe que d'autres. Porter une coupe mulet très prononcée peut faire rire les passants, mais c'est au final un petit acte militant antisocial et qui est beaucoup moins indélébile, parfait pour passer un petit message de rébellion sans avoir à se tatouer un énorme symbole anarchiste sur le dos. Le concept de ce festival, il est plutôt simple. En réalité, c'est un rassemblement de porteurs de la coupe ou simplement des personnes qui aiment faire la fête et qui, je cite, ont l'esprit mulet. Il y a même le championnat d'Europe de la coupe mulet qui se déroulera durant le festival où les mulets concourent dans plusieurs catégories pour pouvoir se décerner le prix de champion d'Europe de coupe mulet. Le festival est, selon ses organisateurs, un îlot de liberté dans un océan de conformisme. Et cette année, le festival se déroulera ce week-end, du 23 au 24 mai à Audrugny. Et comme promis, on se quitte en musique avec Mullet Head des Beastie Boys.

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4: Lorsqu'on prononce le nom de John Galliano, toute personne fan de mode ne pourra s'empêcher de s'émerveiller en entendant le nom du créateur britannique, et à juste titre. Il entre en 1981 à l'école St. Hall St. Martin's de Londres, la même école de mode que Stephen Jones et Alexander McQueen fréquentent, dont j'ai déjà parlé précédemment. Parallèlement, il travaille comme habilleur au National Theatre de Londres. Cette expérience va lui donner l'envie de s'appuyer sur la théâtralité pour mettre en valeur son travail. En 1984, il est en troisième année et c'est l'heure de son défilé de fin d'études, intitulé Les Incroyables, inspiré de la France révolutionnaire. Il se permet alors une outrance stylistique qui marquera les esprits, lui permettant d'obtenir son diplôme avec une mention très bien. Les 8 tenues incroyables et merveilleuses, toutes en organdi et en volant, sont présentées dans les vitrines du prestigieux magasin Browns, dans lequel il va travailler comme assistant vendeur de ses propres créations. Sa première vente est d'ailleurs un manteau à Diana Ross. Bien évidemment, il lance sa propre marque par la suite, mais non sans embûche. En effet, le créateur oscille entre salué par la critique et rejeté du public ou l'inverse, ce qui crée un véritable déséquilibre économique avec sa griffe. À cela s'ajoute sa détermination à vendre des vêtements qui, selon les investisseurs, ne se vendraient pas en prêt-à-porter. Lors de ses premières collections, il témoigne de son excellence en matière de technique et de coupe et d'histoire, notamment adepte de la coupe en biais. Kimono japonais glamour en mousseline légère, revisite de la ballerine sortie de son opéra, retour à l'enfance, on croirait se balader dans une bibliothèque pour enfants grandeur nature, tant le créateur est ouvert sur tout ce qui l'entoure et qu'il ne minimise pas ses rêves. La collection Automne-hiver 2000 est une ode à notre enfance avec les vêtements et le maquillage de nos parents avec lesquels on joue. Certaines des silhouettes empruntent directement aux activités manuelles d'enfants, par exemple une robe en origami tout juste peinte. Et les deux silhouettes qui marqueront cette collection représentent tout simplement des poupées en carton à habiller de stickers dont les parties sont numérotées, comme un coloriage magique. Cette collection confirme alors le statut excentrique et la créativité infinie de Galliano. Pour lui, le prêt-à-porter ne se soumet à aucune règle. Dans la carrière de John Galliano, il est impossible de ne pas le rattacher à son très long passage chez la maison de couture parisienne, j'ai nommé Christian Dior. Après un bref passage chez Givenchy, c'est à partir de 1996 qu'il s'y établira jusqu'en 2011. Et marquera au fer rouge la maison par ses codes. Haute couture ou prêt-à-porter, tout le monde se souvient de la période Galliano, car il transforme les défilés en véritables spectacles, mêlant histoire, cinéma, culture du monde et artisanat d'exception. Cette époque est considérée comme l'apogée de sa carrière. Sous sa direction artistique, la maison parisienne est méconnaissable. Inspiration du monde entier, héros et héroïnes sortis de contes de fées, sans dessus dessous, chaque collection est un nouveau portail vers l'esprit du créateur. Sa marque de fabrique chez Dior se matérialisera sous la forme de reliques à travers les pièces emblématiques qu'il a pu y créer. On a l'imprimé papier journal titré John Galliano, le sac à main Columbus ou encore le saddle. Ce sac à main a la forme unique mais reconnaissable entre mille car sa forme est inspirée des selles de cheval. Ce modèle est désormais un des plus vendus de la maison. Ses collections de haute couture regorgent de savoir-faire et d'ambition. La collection Printemps-été 2004 est inspirée de son voyage en Égypte. Les premiers modèles sont volumineux et incarnent Ra, Anubis ou Nefertiti par des masques et des coiffes. Des étoffes luxueuses qui reflètent les couleurs et les matières de l'Égypte, des momies en mousseline et en broderie. Son inspiration historique se poursuit par la couture automne-hiver de la même année où cette fois-ci il va s'inspirer de la royauté austro-hongroise avec une pointe de Russie. Les maquillages pour la plupart sont signés Pat McGrath, icône incontestée dans les maquillages éditoriaux. Cependant, ce que l'on ne voit pas derrière toutes ces magnifiques étoffes, ces bijoux et ces défilés qui font rêver, c'est la machine infernale dans laquelle se sacrifie le designer. Lui qui fut le premier créateur anglais à la tête d'une maison française se retrouve à créer pour son propre label en parallèle à Dior, à qui il doit deux collections de haute couture par an, deux collections pour femmes et hommes. Quand on ne connaît pas cette industrie, on ne se rend pas compte, mais c'est absolument monstrueux, en sachant le nombre de silhouettes par collection, surtout en prêt-à-porter qui s'étend maintenant jusqu'à 40. La pression est immense de la part de LVMH. Oh ben tiens, Bernard Arnault, le diable incarné qu'il aurait cru. Il est accro à l'alcool, aux somnifères et au Valium. Cette histoire, on l'a vue au même moment. C'est aussi celle d'Alexander McQueen et on l'a perdue à jamais. Au bout de 15 ans, le créateur craque. En 2011, Dior l'évince de la maison après avoir été dénoncé par un couple et une femme de propos racistes et antisémites alors qu'il semblait complètement dépravé. Ces propos sont évidemment condamnables, mais il est bon de rappeler que le contexte dans lequel se trouvait John Galliano l'a poussé dans des états de démence et de déraison, qui peuvent en partie expliquer mais pas justifier bien sûr. En 2014, la maison Margiela le récupère, il s'attelle alors à perpétuer l'héritage de Martin Margiela que j'ai abordé précédemment. La collection la plus marquante fut la dernière, celle de la ligne de haute couture, nommée artisanale, qu'il a créée. En automne 2024, il rend alors les armes et quitte la maison. Après de longues spéculations sur la suite, est-ce qu'il continue sa griffe? Va-t-il chez une autre maison comme Fendi? Eh bien, c'est tombé il y a quelques mois. Il s'associe pour créer les collections de la marque espagnole Zara. Choix très choquant venant du créateur, mais pas si étrange venant de la marque. Je suppose qu'ils cherchent à renouveler leur image et attirer un plus grand public très nostalgique des années 2000 et 90 avec lequel Galliano sait faire. Tout au long de sa carrière, le créateur s'imposa alors comme un enfant terrible qui refusait de se laisser dicter ce qu'il était bon de porter ou non. John Galliano nous apprend que la créativité se trouve partout, tout le temps, qu'elle n'a pas de règles ni de honte et que les limites que l'on nous impose sont factices.
3: Il n'est pas beau à voir.
5: Non.
3: Comment ça s'est passé?
5: C'est sur un coup de fil du concierge. Il a entendu une explosion. Alors, il est monté pour voir. Il a trouvé la porte fermée.
3: Oui.
5: Il a enfoncé la porte. Il a trouvé personne dans l'appartement. Et c'est là que c'est extraordinaire. C'est que les WC étaient fermés de l'intérieur.
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Salut à toutes, salut à tous. Aujourd'hui, Radio Imorlaix vous emmène dans les monts d'Arrée, au centre du Finistère, pour parler hip-hop, beatbox et rap, avec le groupe Poupoun et Moumout qui sortira son premier album intitulé Rencontre au pluriel le 25 mars. Avant de discuter avec eux, un peu de musique et le titre Volute Grise.

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1: Poupoun et Moumout, c'est la rencontre. Alors on en reparle tout à l'heure, vu que c'est un des titres et surtout le nom de l'album, et donc la rencontre musicale entre un poète au texte léché, lyriciste et MC. MC Pounce, ça va ?
2: Bah ouais, ça va, très bien, merci. Et toi ?
1: Bah ouais, pas mal, parce que surtout qu'on est en compagnie du deuxième, donc la rencontre, on le disait, avec un trifouilleur de son hors pair, j'ai envie de dire, chantre presque de l'électro-buccale finistérienne, beatboxer, chanteur, rappeur, Elmaout, Sagaz.
3: Sagaz Impec, merci.
1: Rencontre au pluriel, c'est le nom de votre album. Vous, votre rencontre perso et musicale, ça commence à remonter. Ça s'est fait comment? Je sais pas, vous rappelez, quelqu'un veut bien raconter l'histoire?
3: Je peux raconter la rencontre, enfin perso ou musicale, je sais pas. La rencontre musicale, ben musicale, enfin en gros, on s'est rencontrés quand même un peu gamin, on peut dire. On était un peu près au collège. On avait les mêmes potes, ton frère, Fanchik, machin, et Pierre.
2: Oui, ça fait déjà un bout de temps.
3: Lycée peut-être.
2: Ouais, plus lycée, je pense, ouais. Mais je sais plus exactement quand.
3: Ensemble, déjà, ça rappait déjà, en fait. Eux, ils rappaient, moi, pas du tout. Et je faisais pas ce genre de zik, mais vous, ça faisait déjà du... Ouais. Des instrus, ton frère il faisait DJ déjà et tout quoi. Ouais.
2: Puis on avait des copains en commun quoi finalement.
3: Et puis en fait pour vraiment jouer, les premières fois où on a joué ensemble, c'est quand je tournais le solo. On s'est retrouvés probablement à jouer aux mêmes endroits. Enfin non, en fait oui, c'est ça, je vous avais invité pour ma release d'une sortie d'EP.
2: Ah oui, maintenant ça s'appelle le TAF. Mais ouais, ouais, le Ouch, ouais.
3: Et du coup, bon, ça va être hyper clair comme réponse, tu vois. Mais du coup, ouais, c'est ça. En fait, je les avais invités à venir rapper sur quelques morceaux pour une sortie d'EP que j'avais fait il y a 6 ans, peut-être 7 ans, je ne sais pas. Et donc, ils étaient plusieurs à être venus rapper. Et puis, c'est vrai qu'après, en fait, quand j'ai eu quelques tournées, on était parti, je t'avais embarqué sur des...
2: Je t'avais invité sur une tournée à Toulouse, on était à Mirepoix là, au festival de marionnettes, ouais. Il y avait ce truc là, et puis t'as dû m'inviter sur d'autres tournées.
3: Ouais, enfin voilà, en fait sur une tournée, puis il prenait comme ça, il venait rapper sur les... Parce que moi tous mes premiers sets à l'époque, mes premiers morceaux de sets, c'était 3-4 morceaux de rap, et après je bifurquais. Mais du coup, les trois premiers morceaux, Pounz, il venait rapper dessus. Et c'est un peu comme ça qu'on... Enfin voilà, et du coup, c'est vrai que... voilà. En fait, depuis, on n'avait rien fait, ça remonte déjà...
2: Ça fait déjà quelques 4 années. 4
3: ans.
2: Ouais, je ne saurais pas dire, mais je suis nul avec les dates, mais...
3: Ouais, non plus, mais 4-5 ans, mais... mais du coup, après... je sais pas, en fait, ça met moi dans la période, dernière période, j'étais là, bon, bah, en fait, ça y est, moi, je me suis construit une bonne base en solo. Maintenant, c'est un peu quelque chose d'acquis. Maintenant, c'est facile de s'ouvrir sur tout ce qui se présente. Et en l'occurrence, je fais des beats, je rappe en yaourt. Là, il y a un pote qui rappe, qui a des très beaux textes. Je lui dis, tiens, peut-être c'est aussi simple qu'on combine.
2: Bah ouais, c'est ça, parce que du coup je t'ai passé chez toi et puis je te dis ouais, j'ai envie de faire un nouveau disque, mais j'ai pas de prod particulièrement, et puis du coup je dis bah moi j'ai des prods. Bon bah allez. Et puis du coup on était plutôt parti dans l'optique d'enregistrer un disque sans forcément projeter de faire des concerts, et puis finalement

0: mais c'est vrai que dès le départ, on s'est dit, on pense avant tout à enregistrer des morceaux sans savoir ce qu'on va. Enfin, si, plutôt pour enregistrer un disque, mais sans savoir si on allait jouer, tourner. Et puis, en fait, ouais, ça a créé l'occasion, quoi. Et puis, on a un petit répertoire d'une dizaine de morceaux, quoi. Et puis voilà. Pour l'instant.
1: Toi, t'es arrivé, Pounce, t'avais déjà tes textes et toi, Almaout, t'avais déjà fait les prods ou c'était bon, on en a quelques-uns, quelques-unes et puis on va travailler ensemble l'album, on va le construire aussi petit à petit tous les deux.
0: En fait, quand t'es passé, comme tu disais, le coup t'es passé là, au départ, on s'est dit, on se donne l'après-midi, tu viens, on se fait un morceau ensemble, on s'est dit. Et en fait, on a bossé quand même, en fait, la plupart de la journée sur une prod, donc un truc qu'on a balancé comme ça. Toi, t'avais quand même un texte, j'imagine. Ou même, enfin, je sais plus.
2: Je sais plus, mais j'avais écrit une danse chez toi, du coup.
0: Ah oui. Mais en fait, on fait notre journée, et puis à la fin, t'es presque à partir, en fait. Moi, je me rappelle de ça. Tu partais presque, et puis à un moment, tu dis. Et puis je te dis, ah, mais attends, tiens, en fait, j'ai des trucs dans mon looper, ça, j'ai des trucs. Puis je te fais écouter si jamais t'as des trucs qui te branchent. Et puis là. Tac, on passe, on défile et en fait, là, on écoute une, tu fais « Oh putain, mais celle-là, elle est cool !» Tac, et après une, et déjà, en fait, il y en avait deux, trois, quatre, cinq.
2: Oui, très rapidement, il y avait déjà de la matière.
0: En fait, il y avait déjà des trucs qui étaient en magasin, entre guillemets, quoi. Et en fait, j'ai eu besoin juste de enfin, c'était pas des prods, enfin, j'avais jamais rien fait avec, qui n'étaient pas aboutis, donc je les ai réenregistrés, peaufinés. Pour certains morceaux, toi, t'as quand même dû réécrire.
2: J'ai réécrit certains textes.
0: Pas mal, ouais. Et t'en avais quelques-uns aussi en stock, je crois.
2: Ouais, c'est ça, parce que du coup, Rue des Lilas, par exemple, ça, je l'ai écrit après. Et après, les autres, il y en a quelques-unes où j'étais parti en Écosse avec la JD, là, une asso. Et du coup, en bateau. Bah t'as le temps quoi d'écrire des chansons et du coup j'en avais quelques-unes qui sont écrites à ce moment-là et, notamment les murs des maisons là c'était il y avait une petite île au nord de l'Écosse quoi avec juste on avait pété un truc sur le bateau donc il y avait des trucs à réparer et l'île il y avait je pense qu'il y avait juste ces deux charpentiers de marine qui habitaient là, et sinon il y avait quasiment personne sur l'île. Et en fait, en me baladant, je vois une espèce un ancien corps de ferme et moulin qui est complètement en ruine, mais avec des pierres de taille de ouf, assez canon quoi. Mais tout qui s'était pété la gueule quoi. Et du coup, ça m'a fait un truc où je m'imaginais qu'à une époque, il y a eu des gens qui ont habité là, ça devait être quand même un truc assez. Avec une certaine richesse vu la taille le bâtiment était quand même ouf et du coup j'ai écrit ce truc là sur les murs des maisons finiront par tomber où tu t'imagines la vie d'une époque à un endroit et puis que finalement il n'y a plus rien enfin il n'y a plus que deux mecs qui réparent des bateaux

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0: Starting Block.
1: C'est quand même une espèce de, disons qu'on peut pas dire que c'est un projet qu'on a tout totalement créé de toutes pièces ensemble, en collaboration. C'est un peu finalement déjà des pièces existantes de l'univers de chacun qui ont été rapportées, en tout cas, qui ont contribué à la naissance de ce truc, quoi.
2: Oui, on avait un peu tous nos bagages, nos trucs... Enfin, moi j'avais déjà des textes, toi t'avais déjà des idées de morceaux, des trucs qui étaient déjà construits, puis on a regardé ce qui collait, puis ça c'est.
1: Voilà, il y avait en fait, il y avait une trame de base, et en fait après, quand tu proposais les textes pour les instrus, disons que moi j'ai pu peaufiner les instrus et nourrir aussi un peu l'ambiance générale et quelques sons supplémentaires. Quand même influencé et nourri par tes textes, quoi.
2: Ce qu'on réfléchissait justement cet après-midi, c'est essayer d'avoir encore un peu plus des trucs qui se mélangent, les deux univers, essayer d'aller plus loin dans la rencontre, quoi.
1: Je pensais ça, parce qu'en fait, mais là c'est peut-être plus pour le live aussi qu'on parlait de ça tout à l'heure, parce qu'on a fait vraiment, c'est vrai que c'est une rencontre, on peut le dire entre nous. Mais c'est encore qu'une rencontre où vraiment c'est assez basique, texte, prod, point, quoi. Mais on essaye de plus en plus homogénéiser le truc et être un peu plus poreux dans ces deux catégories, quoi.
3: Ouais, non, mais c'est aussi, je trouve, une vraie belle définition de la rencontre. C'est-à-dire que t'arrives avec tes trucs à toi, tes valises, ce que t'as en stock, et puis voilà, ça match ou ça match pas, et quand ça commence à matcher, de plus en plus, t'as une espèce de fusion et tu travailles le truc. Et pour vous avoir vu en live, je trouve que c'est aussi hyper intéressant, parce qu'il y a un côté comme si le spectateur comprenez aussi la rencontre qui était en train de se faire entre vous, parce que quand toi, El Maout, tu commences à composer l'instru, on voit bien comment ça fonctionne avec la loupe, et ensuite Pounz t'arrive dessus. Je trouve que c'est vraiment ça aussi la thématique du truc, et que c'est bien exposé au public, en tout cas sur le live.
1: Bah ouais, mais du coup c'est vrai que ça me fait quand même percuter que finalement on sait jamais véritablement. Là on a commencé à faire ça cet après-midi parce qu'on répétait. Et c'est vrai qu'on s'est fait ça, on s'est fait je bosse des instrus et toi tu commences à écrire, tu vois. En fait c'est la première fois qu'on se retrouve au même endroit à se dire tiens on a un peu de temps, tiens on bûche chacun de notre côté, tu as chacun son monde machin, mais avec du coup quand même plus directement, par exemple si on dit tiens on bosse sur ce morceau, on sait qu'est-ce qui va, enfin on parle avec déjà une intention. Commune, voilà, ouais. Sur ce même morceau, que en fait ce qui n'a pas vraiment été le cas jusqu'à présent.
2: Oui, là du coup on creuse dans la même direction, alors qu'avant on arrivait avec des propositions différentes qu'on mettait.
1: Qu'on faisait cohabiter.
2: Ouais, voilà, c'est ça. Ouais.
3: Sur le live, vous travaillez encore d'autres morceaux. Faut le préciser, l'album, il est pressé, il va sortir il est en cours de pressage, il va sortir dans pas longtemps. Du coup, vous travaillez d'autres morceaux pour un futur album, ou c'est pour le live uniquement et vous voulez faire un truc un peu différent?
1: La première fois qu'on a fait un filage avec ce répertoire, on avait une heure vraiment en étirant un peu les entre-morceaux. Et du coup, on s'est dit, ouais, c'est cool si on a, moi je dis en live, c'est cool si on a une heure et un quart, tu vois, pour proposer un truc, voilà, une heure et un quart, c'est cool. Et du coup, il nous manquerait deux, trois morceaux, donc on s'est dit, si on pouvait... pour cet été, avoir ces 2-3 morceaux en plus pour vraiment avoir une petite heure, un quart. Et puis, parce que là, quand on est au niveau du rappel, on est obligé de refaire un morceau qu'on a déjà fait. C'est un peu chiant, donc.
2: Ou une impro, ouais, du coup, ça manque encore un petit peu de matière, quoi.
3: Pour revenir à l'album, est-ce qu'il y a d'autres gens avec qui vous avez bossé, ou vous avez vraiment fait tous les deux en duo Mais je vous laisse présenter la bande qui vous accompagne là-dessus.
1: C'est la mini-bande, c'est juste une personne qu'on a sollicité pour jouer du Yulon Pipes sur le morceau du coup éponyme, enfin je sais pas comment on dit, mais le morceau qui s'appelle Rencontre dans l'album. Johan Annedelec, c'est un vieux pote du lycée qui joue du Landpipes et qui joue habituellement beaucoup dans le milieu trad. Et en fait, cet instru inspire très rapidement un peu les influences musique irlandaise. Et du coup, c'est assez. Enfin, j'ai proposé ça en disant bah tiens, ce serait carrément même marrant d'avoir un vrai instrument qui représente vraiment cette musique, tant qu'à faire, quoi. Donc il y a juste lui qui est en invité sur un morceau, c'est le seul.
3: Là, vous avez quelques dates, ça commence à bien prendre, j'ai envie de dire, en tout cas au niveau des propositions et tout, et c'est l'envie. Là, c'est votre envie aussi de faire tourner ça, et surtout beaucoup cet été, j'imagine.
2: Ah oui, bah, l'idée c'est de tourner, de faire des concerts, enfin en tout cas... Je pense que c'est ça l'envie, quoi, de faire des concerts.
1: Bah oui, non, mais ouais, clairement. On a un peu démarché à droite à gauche. En fait, on s'était dit, on a le répertoire, on rôde le répertoire tout cet automne, hiver. C'est un peu ce qu'on a fait et qu'on va continuer à faire là le mois prochain. Enfin, ce mois-ci, en fait. Comme ça, le live, il permet de développer justement le live, quoi, on dirait en public, tu vois comment tu le glisses et tu le présentes. Et du coup, on s'est dit plutôt, on reste dans le coin, on trouve des dates dans le coin et tout. Puis après, bah, avec plaisir, si on peut aller proposer ce live un peu plus loin que...
2: À Gourin, quoi, par exemple.
1: Ouais, voilà.
2: Un peu plus loin, quoi.
1: Ouais.

0: On n'a pas parlé quand même de Bernard Lenain qui a réalisé la jolie pochette de cet album. Rencontre qu'on a fait et on est très content, il nous a fait ça. C'est un membre de la famille de Youn.
1: Du Poupoun.
0: Ouais. C'est son oncle.
1: Il habite à La Salle dans les Cévennes. Il a un petit, son petit atelier de. Lui fait plutôt des tableaux. Grand format, là, des grands trucs assez chouettes, je trouve. Et puis, moi, ça m'a pas mal bercé quand j'étais gamin de voir ces tableaux. J'étais toujours un peu impressionné quand j'étais gosse. Et du coup, ça me fait vachement plaisir d'avoir pu faire ça avec lui. Et puis, il était plutôt enthousiaste à l'idée de le faire. Du coup, j'étais hyper content de partager ça, ce projet avec lui aussi. Il y a moyen d'aller voir ses trucs sur. Je crois qu'il a un site internet dont je m'en rappelle plus le nom, mais Bernard Lenain, sur internet, on peut trouver son travail.
2: Eh ben merci beaucoup les gars, que de belles rencontres sur cet album. Franchement, très très très beau. Et merci pour ce moment.
0: Merci à toi.
1: Eh ben ouais, merci beaucoup.

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5: 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Bienvenue dans ce nouvel agenda de l'été pour le mois d'août. L'exposition nommée Haut Horizon réunit un ensemble de sculptures du duo Choloïdes-Kuntley dans le cadre d'un projet de recherche et de création soutenu par Mécènes du Sud en partenariat avec l'Université de Montpellier, la Faculté de médecine Montpellier-Nîmes et les Amis du Jardin des Plantes. Le titre de la série, Haut Horizon, fait référence à l'horizon organique des sols, la couche superficielle riche en matière végétale, où se concentrent de nombreux processus de décomposition, d'interaction et de transformation. Cette strate constitue un espace de circulation, de recyclage et de renouvellement du vivant. L'exposition est à voir du 1er juillet au 9 septembre 2026 au Jardin des Plantes de Montpellier et du 17 septembre au 19 décembre 2026 dans les locaux de Mécènes du Sud à Montpellier sur entrée libre avec un vernissage le mercredi 16 septembre 18h.
6: Au Muséum de Toulouse, profitez d'une visite adaptée sur la thématique des oiseaux appelés les oiseaux extraordinaires. De la mésange à l'autruche, en passant par le manchot ou le toucan, vous pourrez découvrir la grande famille des oiseaux et quelques secrets bien gardés sur leur façon de vivre. Accessible pour le public non et malvoyant et en handicap cognitif et psychique, vous avez jusqu'au 20 août pour découvrir cette visite.
5: Du 16 au 19 août, rendez-vous à Gaillagos dans les Hautes-Pyrénées pour le festival d'Azin de la Terre aux Étoiles. Installé au cœur du Val d'Azin, à proximité de la réserve internationale de ciel étoilé du Pic du Midi, ce festival original fait dialoguer astronomie, astrophysique, environnement et climat. Au programme, conférences, expositions, observations, visites, animations scientifiques et concerts, le tout dans un cadre naturel exceptionnel. Retrouvez toutes les informations en détail sur le site internet du festival.
6: À Toulouse, venez découvrir l'exposition « À l'écoute du vivant, biomimétisme, entre art et science ». Produite par le Quai des Savoirs et le Musée des Abattoirs, cette exposition explore toute la richesse du dialogue entre art et science et rassemble le travail de trois artistes, Pierre-Jean Gilou, Jérémy Gobet et Paola Nishijima, dont les pratiques se situent dans une observation attentive de nos environnements, où recherches artistiques et scientifiques se croisent ou se confondent. À travers une diversité de médiums ainsi que la création de biomatériaux, leur travail reconsidère la question du solutionnisme technologique, tout en encourageant la création de relations plus subtiles faites d'interconnexions et d'interdépendances. L'exposition aux abattoirs est accessible à tous et à toutes, du mercredi au dimanche.
5: Jusqu'au 3 novembre prochain, le Gros du Roi accueille la Nuit du Plancton, une exposition XXL pour rendre visible l'invisible. Invisible à l'œil nu mais essentiel à la vie sur Terre, le plancton est au cœur du fonctionnement des océans. À travers 24 panneaux photographiques grand format et 12 structures de mobilier urbain mises à disposition par l'association ADN Nature, l'exposition invite les visiteurs à changer d'échelle et de regard. L'exposition suit un fil conducteur, mêlant découvertes scientifiques, récits d'exploration et témoignages de ses rencontres. Une exposition libre, gratuite et en extérieur du 24 juin au 3 novembre 2026.
6: C'était l'agenda de la culture scientifique, technique et industrielle sur Radio Campus Montpellier, avec le soutien de la région Occitanie-Pyrénées-Méditerranée. Rendez-vous à la rentrée pour

0: pour un nouvel agenda. En attendant, passez un très bel été et restez branchés sur le 102.2 FM.
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Bonsoir chers auditeurices, bienvenue dans ce troisième épisode de Sound Power, votre émission mensuelle musicale et de société sur Radio Campus Paris. Aujourd'hui, nous parlons du mouvement Free Party, ce mouvement qui prône une fête libre et gratuite pour tous. Au programme ce soir, en première partie d'émission, on écoute les sons techno de la Free Party et en deuxième partie pour l'interview, nous aurons avec nous à distance Guillaume Kosmicki, musicologue qui a suivi le mouvement Free Party de ses débuts jusqu'aux années 2000. Également avec nous en studio, Pierre Levent de la compagnie Les Comploteurs, il est metteur en scène, comédien et DJ et nous parlera de son spectacle documentaire Tribe qui retrace le mouvement Free Party. Les Free Parties, ce sont des fêtes gratuites qui occupent des espaces relégués avec des sound systems. L'histoire commence à la fin des années 80 en Angleterre, une période dure où la vie est chère et le chômage bat son plein. Sous le mot d'ordre de Margaret Thatcher, les boîtes de nuit doivent fermer à 2h du matin. Alors, les raves se prolongent dehors. Rave veut dire délirer en anglais. L'acid house et la techno, accompagnés pour certains par l'ecstasy, plongent les milliers de ravers dans un état hypersensoriel. Mais la répression policière et de la justice se durcit avec la saisie du matériel. L'État surenchère. En 1994, le Criminal Justice Act interdit les rassemblements de plus de 10 personnes sur fond de musique répétitive. Mais l'histoire de la Free Party, on va le voir, ne s'arrête pas là. Retour donc aux origines avec le morceau qu'on va écouter, Pacific State de 808 State. C'est un morceau phare de l'acid house UK qui définit la scène rave prénommée Mad Chester autour de la Hacienda, club où le morceau fut joué en dernier pendant 6 mois avant sa sortie en 1989. On écoute Pacific State de 808 State.

0: Poussés par la répression en Angleterre, les Travellers, comme Spiral Tribe, s'expatrient en France dès 1992. À partir de 1996, une séparation se crée entre les Free et les Rave, franges légales, payantes et dites commerciales. Les Free Parties sont, elles, des attentats sonores, avec un son plus dur et expérimental, comme le hardcore et la trance. Mixer ou danser sur ces sonorités industrielles, c'est la symbolique de prendre le pas sur la machine qui écrase l'humain. Se rendre au Free Party, c'est aussi tout un parcours. Le lieu de la fête reste secret jusqu'au dernier moment. Aujourd'hui, les informations sont données par messages cryptés. Dans les années 90, c'était par des flyers ou boîtes vocales.
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0: On a écouté Point Break de Sulfurex, puis le son de piano du collectif Hérétique. Les membres du collectif Hérétique se rencontrent lors du Technival de Tarnos en 1995. Basés à Aulnay-sous-Bois, ils se lancent à leur tour dans l'aventure. En 1999, ils conquissent la capitale avec une fête dans la gare de fret à Bercy. 300 à 400 voitures bloquent les quais de Seine. Mais ça ne s'arrête pas là. En 2001, un ami leur monte la piscine Molitor. C'est décidé, la prochaine fête se passera là. Ils préparent le lieu pendant 2 mois. Déguisés en ouvriers du bâtiment et équipés de talkie-walkie, ils nettoient et cassent les murs. Et le soir même, le son retentit dans la piscine en plein 16e jusqu'à 11h du matin. L'impensable avait été fait.
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C'était Et Hop de FKY. La Free Party porte un modèle alternatif de société. Elle s'apparente aux zones d'autonomie temporaire, concept théorisé par Hakim Bey. Ce sont des espaces qui permettent de se libérer du statut de consommateur et remettent en cause l'État en s'affranchissant de son contrôle et de ses lois. L'organisation des fêtes repose sur l'autogestion. Gratuites ou remboursées par les dons, les Free Parties ne font aucun bénéfice et ne cherchent pas la rentabilité. On termine cette première partie d'émission en Australie avec le Bush Doof. C'est à l'origine des free parties organisées en pleine nature. Le doof, c'est le son qui fait la grosse caisse et Tame Impala nous plonge dans ce mood acid house en plein été australien des années 90 avec son dernier album Dead Beat. On écoute End of Summer.

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1: Vous êtes toujours sur Radio Campus Paris et pour notre interview, nous recevons aujourd'hui à distance Guillaume Kosmicki. Bonsoir Guillaume.
2: Bonsoir.
1: Merci de votre présence. Vous êtes musicologue, spécialiste notamment des musiques électroniques et vous avez suivi le mouvement Free Party en France jusque dans les années 2000 et vous avez écrit le livre Free Party, une histoire des histoires remplie de témoignages de teufeurs et teufeuses qui ont fait ce mouvement. Avec nous est présent ce soir également Pierre Levent. Bonsoir Pierre.
3: Bonsoir.
1: Vous êtes metteur en scène, comédien et DJ et faites partie de la compagnie des comploteurs et vous venez nous parler de votre spectacle Tribe qui retrace le mouvement Free Party qu'on pourra retrouver notamment le samedi 22 novembre au Dog Bay à Pantin. Alors Pierre, votre spectacle se base notamment sur les témoignages de teufeurs et teufeuses recueillis par Guillaume Kosmicki dans son livre. Comment vous avez construit votre spectacle et est-ce que vous pouvez nous raconter les ressentis des personnes qui découvrent la Free Party?
3: Bien sûr. En fait, on l'a construit du coup à partir du livre de Guillaume que moi j'ai découvert en faisant des recherches dans le cadre d'un mémoire que je faisais sur les représentations de la fête techno sur la scène théâtrale. Et donc quand j'ai découvert le livre de Guillaume, j'étais déjà metteur en scène depuis 6-7 ans, déjà DJ depuis 6-7 ans et j'avais jamais essayé de croiser les deux. Et en découvrant le livre de Guillaume, je me suis tout de suite dit mais toutes ces voix qui parlent, il suffirait de les mettre sur la scène et ça pourrait faire un spectacle. C'est vraiment parti de cette réflexion très simple. Et donc à partir de là, ben, on a commencé à travailler avec les comédiennes, les comédiens pour créer une dramaturgie là où il y avait plutôt un assemblage de témoignages regroupés par époque et par thème. Mm-hmm. Dans le livre de Guillaume. Nous, on en a fait une pièce, donc on a créé des scènes, on a mixé différents témoignages pour créer des personnages. Voilà, on a fait tout ce travail de dramaturgie-là, voilà.
1: Et est-ce que vous pouvez nous raconter les ressentis, les premiers ressentis des teufeurs et teufeuses quand ils découvrent le mouvement et rentrent pour la première fois dans une free party?
3: Bien sûr, bah c'est vrai que c'est souvent des ressentis un peu de l'ordre de la révélation, presque une sorte de révélation mystique, une révélation à soi-même, parfois une révélation sociale. Il y a beaucoup de témoignages de gens qui sont à un moment dans leur vie où ils trouvent pas leur place, soit en crise d'adolescence, soit au chômage, soit dans un moment de difficulté dans la vie. Et c'est vrai que pour beaucoup de gens, la Free Party, elle a agi comme un catalyseur un peu d'une redécouverte ou d'une renaissance. Parfois, beaucoup plus simplement, c'est aussi juste une découverte d'une forme de musique que les gens connaissent pas, parce que c'est pas la musique mainstream qui passe sur les radios. Donc ça peut être simplement aussi un moment de découverte musicale, c'est aussi un moment de découverte sociale, de valeurs politiques, de moments partagés en dehors, on va dire, du cadre mainstream et marchand de la fête, qui serait plutôt le cadre des clubs ou le cadre des boîtes de nuit. Donc c'est aussi la découverte d'un autre cadre avec pas de mur, pas d'heure de fermeture. En fait, tout est différent.
1: Une liberté.
3: Une liberté, voilà. Des questions de liberté, des questions de fraternité, sans vouloir reprendre la devise de la République française. Mais, et des questions aussi pas mal, assez souvent, ce qui revient dans les témoignages compilés par Guillaume, c'est vraiment... un rapport presque de révélation à soi-même, de révélation au monde, de réinvention du rapport à soi-même et de réinvention du rapport au monde. Et c'est pour ça que c'est un mouvement qui est si important pour tant de gens et qu'il y a tant de gens qui s'impliquent aussi. De toute façon, quand tant de gens s'impliquent bénévolement dans quelque chose, c'est que ça veut dire quelque chose très profondément pour eux, parce qu'on donne pas gratuitement autant de son temps et autant de sa vie pour quelque chose auquel on croit pas profondément. Donc je pense que ça a créé chez beaucoup de gens la découverte de la Free Party un vrai sentiment d'appartenance à une communauté et donc une vraie volonté de défendre cette communauté, de faire prospérer cette communauté et de faire prospérer un mode de vie alternatif.
1: Oui, on le voit avec ce que vous venez de dire. Il y a des vraies valeurs qui découlent de la Free Party. Et il y a notamment le rejet de la propriété privée de l'espace et de la musique. Et est-ce que Guillaume

0: à cette époque-là, on était vraiment à tout point de vue dans une musique d'une très très très grande liberté, hein, le mot n'est pas galvaudé, en ce sens qu'on expérimentait en fait des, je dirais des paramètres de ce que peut être l'engagement libertaire à tous les niveaux dans la pratique musicale. C'est-à-dire que les morceaux eux-mêmes sont fabriqués à partir de samples, c'est-à-dire des échantillons pris sur n'importe quel morceau. Ça peut être des morceaux de techno déjà à la base, mais ça peut être n'importe quoi, c'est-à-dire on peut prendre des petits bouts de film, on prenait des bouts de musique, même de la musique classique, du rap, n'importe quoi, on pouvait mélanger tout avec tout sans se soucier aucunement de l'appartenance, enfin de la propriété de ces différents morceaux. Et l'idée c'était de les poser sur des disques qui se vendent le moins cher possible, et ces disques en fait étaient donnés à la communauté techno, c'est-à-dire que on les partage, on les joue, ces disques, on les mélange avec d'autres. Alors voilà, c'est déjà un mélange en soi, le morceau techno, mais il ne cesse de se mélanger avec d'autres morceaux, et on remet en question totalement, ne serait-ce que dans le geste musical de la pratique simplement de ces disques, on remet en question la notion de propriété privée, comme elle se remet en question dans l'organisation de ces fêtes clandestines, dans la prise de possession de lieux comme ça qui sont laissés à l'abandon. Tout ça se retrouve vraiment dans quelque chose qui est extrêmement coordonné, extrêmement structuré, de la pratique musicale jusqu'à la pratique sociale de la fête. Tout ça est très très très logique, et je dirais que quand on accepte, quand on donne un morceau, quand on fabrique un morceau pour la communauté techno, qu'on est soi-même musicien, eh bien on accepte finalement qu'il soit au mieux sublimé par un disjockey qui va faire un mix incroyable et placer la montée qu'on avait tellement travaillé en majesté, en accord avec un autre disque, mais on accepte aussi tout à fait que ce disque soit massacré qui soit un peu raté, et c'est tout à fait le jeu, c'est vraiment ce côté libertaire qui génère aussi bien des choses sublimes que des choses qui sont un petit peu catastrophiques. Ça peut arriver, mais c'est ça le jeu, et c'était vraiment l'idée d'un jeu. C'est ça qui est très important, cette notion de jeu qui se retrouve à tous les niveaux, de la fête à la musique.
1: Et ça pose aussi la question de la dimension politique du mouvement Free Party. Est-ce que les teufeurs et teufeux sont proches de certains courants politiques ?
0: C'est à moi que vous posez la question.
1: Oui, pardon, Guillaume Cosmiki.
0: oui, bien sûr, absolument. Je dirais la première chose, c'est que pour tous les gens qui sont à l'origine de ce mouvement, vous avez cité dans la première partie de l'émission les Spiral Tribe. Évidemment, on pense à eux puisque c'est un des premiers sound systems anglais à avoir été très important déjà au Royaume-Uni, mais aussi qui a franchi, je dirais, la Manche et qui s'est installé ensuite en France et qui a fait ensuite qui a essaimé dans toute l'Europe. Il y a quelques autres système que les Spiral Tribe, mais c'est vrai que celui-là est assez charismatique. Et chez les membres des Spiral Tribe, comme chez beaucoup de membres de sound system anglais des origines, le mot politique était considéré comme un gros mot. Vraiment, c'était un mot qu'il ne fallait absolument pas prononcer. Parce que le mot politique était, lié à tout ce qui est trop traditionnel, c'est-à-dire les partis politiques, voire les associations engagées. C'est pas du tout quelque chose comme ça qui était revendiqué. Et en vérité, chacun des membres, par la suite, a mis un peu de l'eau dans son vin, à propos de ce mot, parce que ils se sont rendus compte qu'en vérité, tout ce qu'ils faisaient, tout ce qu'ils engageaient dans leurs gestes, dans leurs actions, dans le quotidien de ce qu'ils faisaient, était quelque chose de tout à fait politique, en vérité. Et dans les entretiens que j'ai pu mener, notamment ceux que j'ai mis dans le livre Free Party, il y a celui, je retiens toujours, celui de Cécile Facom qui dit, qui rappelle quelque chose que qu'il faut toujours rappeler, c'est que tout ce qu'on fait est politique, même ce qu'on mange, elle l'explique. Et finalement, dans le geste même, dans l'idée même de vivre en communauté, de vivre en camion, de vivre de façon nomade, d'organiser des fêtes dans des endroits clandestins, etc., tout cela est extrêmement politique, et le fait de vivre un temps, même serait-ce que quelques mois ou quelques années, cette vie de traveler et de d'amener la bonne parole techno de par le monde, on ressent aussi bien des choses extrêmement positives, agréables, des rencontres, des contacts, des choses absolument fantastiques, mais on a aussi une pression constante de la police, de la gendarme, des polices
1: de différents
0: pays, etc. Et puis
1: de la société aussi, il y a beaucoup de teufeurs et teufeuses qui vivent aussi dans le monde dans lequel on vit, donc en ayant des salaires, et donc c'est aussi un échappatoire, la Free Party.

0: Alors oui, là c'est un autre aspect qui est très important aussi, c'est que il y a l'engagement de ces communautés qui, corps et âme, je dirais, pour quelques mois, quelques années, partaient sur les routes et donc lâchaient tout, travail salarié, etc., etc., tout ce qui est en dehors de ces normes sociales habituelles. Mais il y avait aussi ces teufeurs qui rencontraient la fête le temps d'un week-end, effectivement dans un temps de loisir qui n'est pas vraiment tout à fait le même temps, mais qui, dans ce temps de loisir, découvraient des choses qui peut-être allaient les marquer, généralement qui les marque pour une vie entière en vérité, c'est ce qui se passe, et ce qui fait que ce mouvement pour beaucoup de jeunes a eu le caractère d'un mouvement d'auto-initiation dans une société où les rites initiatiques de passage à l'âge adulte ont complètement disparu, je dirais. Il n'y a presque plus rien à part des traces du mariage, du permis de conduire, du premier vote peut-être, mais il n'y avait plus grand chose dans nos sociétés occidentales. Et c'est vrai que ce genre de rituel, parce que c'est, on peut vraiment parler d'un rituel qui s'auto-invente, fait office de passage à l'âge adulte, et il y a énormément de choses et de valeurs, de souvenirs qui s'inscrivent durablement dans ces jeunes adultes et qui font qu'après, pour beaucoup d'entre eux, ils voient une logique à la vie qu'ils vont mener par la suite, quelle que soit leur activité, une logique, quelque chose qui découle vraiment de cette découverte émerveillée d'un mouvement qui les a sidérés le temps de cette jeunesse.
1: Pierre Levent, dans votre spectacle, vous montrez avec des extraits vidéo la médiatisation du mouvement. Quel est le traitement médiatique du mouvement Free Party ?
2: Depuis le début, depuis les free parties des Spiral Tribe, il y a toujours eu un traitement médiatique très négatif sur le thème de la perversion de la jeunesse, de la catastrophe, de la prise de drogue, de la destruction de la propriété privée. Enfin, la free party représente à peu près tous les démons et toutes les pires choses possibles que peut conspuer, on va dire, une certaine presse conservatrice. Et elle s'en est toujours donnée à cœur joie, et c'est une grande constante du traitement médiatique de la Free Party qui perdure jusqu'à aujourd'hui. Et donc c'est ce qu'on voulait montrer dans le spectacle. Une des particularités aussi, évidemment, de la médiatisation de la Free Party, c'est que comme c'est un mouvement illégal, ceux qui organisent les Free Party ne peuvent littéralement pas, déjà la plupart du temps ne veulent pas, mais il faut bien comprendre que ceux qui organisent les Free Party ne peuvent pas prendre la parole. C'est-à-dire, le livre de Guillaume est assez exceptionnel parce que c'est un des seuls endroits finalement institutionnels, c'est-à-dire un livre édité en maison d'édition où on peut voir ces paroles de Teufeur, mais elles sont possibles finalement seulement par le truchement de l'histoire et donc du passé. Mais si aujourd'hui, pour vous parler de la Free Party, vous avez un chercheur et un metteur en scène, c'est pour une raison, c'est-à-dire que si on était des organisateurs de Free Party, on ne pourrait pas venir à votre micro pour dire « Bonjour, nous sommes Guillaume et Pierre, des organisateurs de Free Party ». Donc déjà, ça pose forcément un rapport aux médias qui est
1: parce qu'il y a eu aussi une méfiance pendant des années vis-à-vis...
2: Mais bien sûr, mais c'est une méfiance qui est justifiée, parce qu'encore une fois, c'est illégal. Donc je ne peux pas venir à votre micro et dire que j'organise des Free Party, sinon je me retrouve avec la police chez moi. Donc en fait, c'est plus qu'une méfiance. C'est de toute façon une culture qui est tellement ancrée dans l'illégalité et dans l'underground, que de toute façon, elle ne peut pas avoir de porte-parole au grand jour. Alors, récemment, il y a, je les salue d'ailleurs, un collectif qui s'appelle Techno Anti-Rep, qui est venu ici d'ailleurs au micro au Pays des Rêves, que je salue également, qui justement font cette démarche. Donc, ils ne se présentent pas comme des organisateurs de Free Party, mais ils font cette démarche de... ils ont créé un compte Instagram, et ils font cette démarche, du coup, de faire des communiqués, politiser... écrire des textes, raconter ce qui s'est passé à telle ou telle free party pour proposer un contre-discours aux médias avec une façade collective qui permet un certain anonymat. Et ça, c'est assez nouveau, et je pense que ça doit être souligné, parce que je pense que c'est quelque chose d'assez génial, parce que ça permet aussi d'avoir un contre-discours. Mais c'est quelque chose d'assez récent et qui utilise, on va dire, les outils mainstream d'Instagram, etc. Par contre, ce qui a beaucoup existé au sein de l'histoire du mouvement techno et plutôt à l'ancienne, Guillaume pourra mieux en parler que moi, c'est toute une production de fanzines, de vidéos, de toutes sortes de médias, toute une culture Free Party qui a finalement créé sa propre médiatisation interne au mouvement Free Party, et avec une porosité aussi avec les autres mouvements underground, le mouvement punk, le mouvement hippie, différents mouvements de travelers qui n'étaient pas forcément des travelers techno. Donc il y a toujours eu une médiatisation organisations, mais finalement, les toughers, ils se sont créés aussi leur propre média.
1: Merci Pierre et merci Guillaume. On se retrouve juste après une pause musicale. On écoute Fireworks d'Arok. Oh.

0: c'était Fireworks d'Arock. Vous êtes toujours sur Radio Campus Paris avec Guillaume Kosmiki et Pierre Levent. Et j'aimerais aborder maintenant le rapport à l'État et au mouvement Free Party. On a notamment l'amendement Mariani en 2001 qui va créer un peu un tournant dans le mouvement Free Party, puisqu'il va mettre en place un régime d'autorisation et donc qui va encore, on va dire, aggraver la répression des Free Party. Et puis, on a Nicolas Sarkozy, ministre de l'Intérieur, qui, à partir de 2005, autorisa pour la première fois plusieurs technivals. Et Guillaume Kosmiki, cela crée un peu aussi un chamboulement au sein du mouvement Free Party.
1: Oui, oui, j'avoue que j'ai vécu ce moment un peu difficilement. Moi, j'étais en pleine rédaction de ma thèse. Je suivais ce mouvement. Bon, bah, j'essayais le plus objectivement possible, c'est-à-dire avec une démarche d'observation participante, d'ethnographie, enfin des méthodes comme ça. Et puis, d'un seul coup, voilà, le mouvement faisait la une des médias. Ça a commencé avec cet amendement Mariani, pardon, en 2001. Et là, il a fallu que les centres système s'organisent, qu'ils discutent beaucoup plus que sur l'organisation de Technival, de fêtes, de choses ponctuelles. Il a fallu qu'ils s'organisent différemment. Et ça a été très difficile en vérité, puisque on s'est rendu compte que dans les sound systems, il y avait toutes sortes d'opinions, hein, depuis les plus radicaux, ceux qui revendiquaient la clandestinité, le combat politique, hein, vraiment l'engagement, quitte à se brûler des plumes au passage, hein, je dirais perdre des plumes au passage, brûler les ailes. Et puis il y avait d'un autre côté des sound systems qui étaient tout à fait enclins de leur côté pourquoi pas, de venir rentrer un peu dans le rang, de venir essayer. Il y a un modèle un peu différent peut-être d'organisation de fêtes, un peu plus en accord avec l'État. Et c'était très compliqué de marier un peu toutes ces opinions très différentes. C'est finalement le gouvernement socialiste à l'époque, hein, de Jospin, avec le cabinet Vaillant, le cabinet de l'Intérieur, qui a pris en charge cet amendement. C'est eux qui l'ont signé, c'est eux qui ont même signé les décrets en 2002 d'application. D'ailleurs, au moment où ils ont été signés, il y a eu plein de saisies de son. Ça a été assez catastrophique, hein, au départ des socialistes, parce qu'ils ont laissé le dossier complètement en champ, hein, vraiment, il y avait beaucoup de choses à faire encore, et Sarkozy s'en est occupé. Alors là, j'avoue que moi, j'avais arrêté j'ai dû m'impliquer un peu dans les rencontres avec les politiques, parce que tout le monde cherchait des délégués, des gens pour y aller. Alors il fallait y aller, il fallait essayer, mais on n'était pas du tout prêt à faire ce genre de truc, c'est-à-dire qu'on n'avait pas du tout l'habitude d'avoir des rangées de micros, des médias qui nous sautent dessus, avoir tous les requins de l'Assemblée nationale, des cabinets, des ministères, tout ça. Enfin, c'était vraiment tout un monde qu'on ne connaissait absolument pas, qu'il fallait rencontrer. Et donc, ça continuait avec Sarkozy. Et effectivement, les technivals autorisés qu'il a permis de mettre en place, parce qu'à un moment, il a été pragmatique, il a dit, testons, essayons. Hein. Il y a eu plusieurs essais pendant plusieurs années. Eh bien, on les a surnommés assez vite
0: les Sarkovals. Oui.
1: parce que pour beaucoup, on ne s'y retrouvait pas, en fait. Hein. Mm. C'était des choses qui étaient complètement surveillées, contrôlées, plus du tout dans l'esprit initial. Et finalement, ça a permis pendant un temps, moi j'ai vu ça pendant presque une dizaine d'années, le retour à déjà les rangs étaient un peu écrémés, il y a eu beaucoup de gens qui sont partis, qui ont abandonné, qui ont fait autre chose, mais il y a eu aussi le retour à des plus petites teufs, beaucoup plus discrètes, beaucoup plus en rapport avec ce qu'on avait pu voir dans les origines du mouvement 93, 94, 95, des choses qui retrouvaient des tailles un peu plus humaines, parce qu'on n'était plus dans des teufs de plusieurs milliers de personnes, donc qui étaient assez ingérables quand même. Ça se passait relativement bien, mais c'est vrai qu'il pouvait y avoir par cette masse, beaucoup moins de sensibilisation, des gens qui laissaient un peu des terrains complètement crades, et puis une difficulté à gérer pour le peu d'organisateurs qu'il y avait finalement. Hein, voilà. Et donc il y a eu quand même quelque chose de bénéfique à cet emportement et médiatique et politique, hein, de ce moment. À mon sens, en tout cas, c'est ce que j'en ai vécu. Peut-être Pierre a une autre expérience de ce moment-là.
0: Pierre Levent.
2: Moi, mon expérience de ce moment-là, c'était à peu près Gougou Gaga, parce que j'avais 6 ans, donc
0: Mais c'est en ça. Tout cas, ce qu'on peut dire...
2: C'est ça le problème, j'étais en train de regarder Martin Matin à ce moment-là, Guillaume, donc tu vois.
0: Mais ce qu'on peut dire de cette période, c'est que certes, il y a des autorisations de Technival, mais on reste à 3 à 4 Technival légaux par an. Et puis, très rapidement, la Free retourne dans la clandestinité pardon, à partir de 2015 et la répression des free parties s'est durcie dernièrement. L'ancien ministre de l'Intérieur Bruno Retailleau proposa cette année une loi avec comme modèle italien, celui de Meloni, qui vise à punir de 6 ans de prison et d'une amende d'une dizaine de milliers d'euros par les organisatrices de free parties ainsi que 750 euros d'amende pour les participants et participantes. Pierre Levent, comment vous avez ajouté ce nouveau contexte dans votre spectacle ?
2: Eh bien oui, c'est vrai que ça nous semblait impossible de faire comme si de rien n'était, parce que le spectacle, c'est du théâtre documentaire, certes, mais c'est un documentaire vivant, c'est-à-dire que nous, ce qu'on fait, c'est que on a pris le travail de Guillaume jusqu'aux années 2000, mais c'est vrai que Guillaume s'est arrêté dans les années 2000, et donc nous, on a continué ce travail dans la pièce. On a des représentations et on parle de ce qui se passe dans le mouvement jusqu'à aujourd'hui. Nous, on a réalisé des interviews de tuffeurs et tuffeuses d'aujourd'hui, d'organisateurs d'aujourd'hui, pour continuer la réflexion amorcée par Guillaume. Et on intègre aussi au spectacle des images d'archives ultra récentes et on essaye de problématiser cette question, sachant que ce qui est intéressant, c'est que finalement, cette question du rapport à la répression et de l'aggravement de la répression, elle est constitutive du mouvement Free Party. C'est-à-dire que ça n'a été qu'une aggravation ça a été en Angleterre un premier arrêté préfectoral, départemental, puis une première loi, puis en France, un premier arrêté préfectoral, départemental, puis une première loi, puis une deuxième loi, puis une troisième loi, puis bientôt une nouvelle loi. Et donc finalement, cette réflexion du rapport à la répression et de comment on continue à faire la fête malgré la répression et comment on se mobilise contre la répression et comment on fait exister le mouvement malgré la répression, elle est constitutive du mouvement, elle a toujours été au cœur du mouvement et donc elle va continuer à l'être.
0: Et vous montrez dans votre spectacle, Pierre, des extraits, notamment des médias. On pense par exemple au célèbre On les tape de Bruno Retailleau, qui au JT de TF1 dit bon, voilà comment on gère les free parties. C'est aussi des choses que vous avez ajoutées à votre spectacle.
2: Oui, bien sûr, on essaye de faire en sorte que le spectacle, comme je disais, il colle toujours au plus près à l'actualité. C'est du travail documentaire, mais c'est un travail avec une matière vivante et une matière aussi dont on n'est pas... Mon travail, il est un peu différent de celui de Guillaume parce que moi, je ne suis pas chercheur et donc je travaille aussi, je pense, avec peut-être une sensibilité différente. Et en tout cas, nous... On travaille aussi en tant que personnes qui avons vécu à travers ce mouvement, qui continuons à exister à travers ce mouvement. Et donc, on essaye d'avoir une forme de distance critique. Si vous allez voir le spectacle, vous verrez que on fait aussi entendre, et ça c'est, je trouve, une des grandes forces du travail de Guillaume, que nous on a beaucoup repris dans notre travail, c'est-à-dire on fait aussi entendre des choses pas forcément positives sur le mouvement Free Party, soit des gens qui ont vécu des choses mauvaises, parce qu'il se passe aussi des choses mauvaises dans ce mouvement, comme partout, la question des violences sexuelles notamment, qui est une question qui se pose beaucoup en ce moment dans tous les milieux festifs, la question de comment s'organiser en collectif et comment s'organiser bénévolement en collectif, ça peut finalement amener à des situations assez terribles d'embrouilles entre les gens, la question des abus de drogue, et ça c'est quelque chose qui était présent dans le bouquin de Guillaume, notamment dans un chapitre qui s'appelle Déception, qui nous a beaucoup marqué et qu'on a beaucoup réutilisé dans le spectacle, parce que malgré le fait que évidemment le spectacle est plutôt un spectacle entre guillemets pro-free party, dans le sens que on ferait pas ça si notre message c'était vive Retailleau, il faut taper les tuffeurs, mais malgré tout on essaye évidemment d'avoir une approche documentaire et donc de d'avoir un éclairage aussi critique à différents niveaux, de montrer les contradictions qui traversent et qui ont pu traverser les différentes personnes à l'intérieur de ce mouvement. Il y a une scène où on montre aussi les tensions entre, on va dire, les partisans d'une culture club, rave, un peu plus mainstream, et les partisans d'une culture free party. On montre les tensions entre les partisans d'un son plus hardcore et des gens plutôt qui viennent du mouvement hippie et qui se retrouvent pas dans ce son hardcore, etc. Enfin, on essaye vraiment d'avoir cette richesse-là et que le spectacle soit pas simplement hagiographique de la free party non plus.
0: Merci beaucoup Pierre Levent, et merci beaucoup aussi à Guillaume Kosmicki.
1: Merci.
0: L'émission touche à sa fin. Vous pouvez retrouver le travail de Guillaume Kosmicki avec notamment le livre Free Party, une histoire des histoires, aux éditions Le Mot et le Reste. Pierre Levent, votre spectacle documentaire Tribe se produira le 22 novembre au Dog B à Pantin, suivi d'un DJ set, puis au Sample à Bagnolet le 16 janvier et au Théâtre du Chariot à Paris au mois de mars. Toutes les informations sont à retrouver sur la page Instagram de la compagnie Les Comploteurs. Merci au réalisateur de l'émission, Fabrice. Vous pouvez retrouver la playlist et cette émission sur le site de Radio Campus Paris et sur vos plateformes de streaming. Vous pouvez également nous suivre sur Instagram pour continuer l'immersion dans la Free Party. On se quitte sur le morceau En la Noche de Candy Gray du film Sirat, qui suit les Travelers et les Travelers au Maroc. C'était Sound Power. Rendez-vous le mois prochain, mardi à 21h. Très belle soirée sur Radio Campus Paris.

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0: 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Bonsoir à tous et à toutes, vous écoutez l'épisode 11 de Au Pays des Raves. Aujourd'hui on va parler de la manière dont on raconte la musique électronique. La techno, la house, les free parties, les clubs, on les vit, on les traverse, on les danse. Mais ces scènes ne sont jamais que des expériences, elles sont aussi des récits. Des récits que fabriquent les médias, les institutions culturelles, les réseaux sociaux, les artistes elles-mêmes et aussi les chercheurs et les chercheuses qui essayent de comprendre ce que la musique électronique dit de notre époque, de notre société. Dans les médias, il y a la peur, la fascination, les morales sécuritaires, les récits idéalisés, simplifiés, mais aussi les silences. Et écrire sur la techno, c'est choisir un angle, une histoire. Et c'est pour ça que la réflexion critique et universitaire autour de ces musiques est non seulement intéressante, mais nécessaire. Et on va donc parler de ça aujourd'hui avec Guillaume Guay et Vincent Chanzon. Bonsoir.
1: Bonsoir.
0: Alors Guillaume Guay, il est fondateur de Audimat Édition. Audimat, c'est une revue qui rend compte de la situation actuelle des musiques populaires et de leur écoute et qui les éclaire par leur histoire. Et Vincent Chanzon est directeur de l'ouvrage collectif Techno & Co, qui est un ouvrage sorti en mai 2025 et qui propose une enquête de grande ampleur sur la culture dance et sur la rupture esthétique, sociale et politique qu'elle représente depuis près d'un demi-siècle. Et on va donc aujourd'hui parler de cet ouvrage, on va parler d'Audimat et de ce que la techno finalement peut nous apprendre sur les tensions sociales d'aujourd'hui, d'un point de vue plutôt du coup universitaire on va dire. Et puis surtout, restez jusqu'à la fin parce que Agathe viendra nous présenter les sorties et les soirées à faire au mois de décembre.

0: Alors, j'aimerais du coup qu'on commence par vos parcours respectifs. Guillaume, toi, est-ce que tu peux revenir sur ton parcours, peut-être nous raconter un peu comment tu en es arrivé à écrire, penser et analyser les musiques électroniques, et dans ce prolongement-là, du coup, nous dire, c'est quoi Audimat, comment le projet il est né et qu'est-ce que tu cherches à y faire?
1: Ouais, alors c'est je sais jamais trop jusqu'où remonter, mais en fait moi j'ai lu beaucoup de presse magazine grâce à la médiathèque de ma ville. J'habitais pas très loin de la ville de Blois, dans le Loir-et-Cher, et il y avait tout un tas de, il y avait notamment un acheteur de disques et de magazines qui était à fond sur la musique électronique, et c'est un peu comme ça que je suis tombé dedans assez petit. Et quelques années après avoir découvert tout ça, en fait c'était le début des blogs musicaux, et du coup j'ai participé à quelques-uns des premiers blogs musicaux et des webzines sur la musique électronique, avec plein de scènes différentes. Ça allait du post-rock à la techno. Ça m'a permis de commencer à écrire pour le magazine Trax, qui est un magazine de musique électronique, et de devenir DJ pendant quelques années, d'organiser des soirées, de monter un label, etc. Et en fait, ce qui s'est passé, c'est qu'à un moment donné, à Trax, même s'il y avait des personnes super dans l'équipe, notamment Patrick Thévenin, qui était vraiment un super rédacteur en chef, tout était un peu déterminé par la publicité, il y avait un petit côté guide de consommation actu et tout ça. Et donc en fait, en voulant un peu sortir de ça et aussi faire le lien avec des choses que je commençais à lire en anglais et des gens qui écrivaient de manière beaucoup plus personnelle et située sur la musique électronique, j'ai voulu faire un peu un pas de côté, créer un espèce de média où on aurait plus de place pour écrire de manière différente, plus expérimentale, plus située, et on a lancé ça avec Étienne Menu, qui était à l'époque animateur radio
0: chez Radio Campus, ce qui est dingue.
1: Et en plus d'être pigiste aussi pour différents et traducteurs. Et c'est né quand même beaucoup de ce plaisir qu'on pouvait avoir de discuter sur la musique, sur les forums, les blogs et à la radio. Et on voulait garder aussi un peu de cette liberté de ton et de ce caractère un peu de conversation dans notre manière d'écrire sur la musique, et un peu toutes les esthétiques de musique populaire, parce qu'on a toujours un peu écouté tout, du rap au post-punk, en passant par la techno, ou même certaines formes de musique expérimentale.
0: Et Audimat, du coup, c'est aussi une maison d'édition.
1: Ouais, en fait, on a lancé la revue en 2012, et je sais plus trop quand exactement, je pense que ça fait 4-5 ans, peut-être un peu moins. On a lancé une maison d'édition, un peu pas par hasard, mais disons qu'en fait, on nous a proposé un bouquin, puis on s'est rendu compte qu'il était un bouquin de Cosy Fanny Tutti, une musicienne de musique industrielle qui a raconté son histoire, et qu'un livre que j'aimais beaucoup, et j'avais pas réalisé qu'il n'avait pas sorti en français. On m'a proposé ça, je me suis dit, on a le réseau avec la revue pour le distribuer, donc faisons-le. Puis je me suis aperçu que les nouveaux livres de Simon Reynolds, qui était un critique musical que j'adorais, n'allaient pas sortir en français. Mmh. Et de fil en aiguille, on s'est retrouvé à monter une maison d'édition.
0: Et toi, du coup, Vincent, tu es docteur en philosophie, tu es enseignant, éditeur. Qu'est-ce qui t'a donné envie, toi, de faire de la musique électronique non seulement un objet de réflexion, mais aussi de diriger un ouvrage entier comme Techno & Co, du coup? Et puis, est-ce que tu peux nous raconter d'où t'es venue l'envie de publier cet ouvrage-là, comment ça s'est passé, de quoi il parle dans les grandes lignes?
2: Ouais, ok. Moi, je dirais que oui, hein, j'ai un peu une double casquette, finalement, qui m'a amené à tout ça, c'est-à-dire à la fois de chercheur en philo, pour le dire très vite. Ça, c'est plutôt mon background académique et universitaire. Et donc, dans ce cadre-là, moi, je m'intéressais à ce qu'on peut appeler les théories matérialistes de la culture. Hein. Mmh. Pas forcément la musique électronique dans un premier temps, mais plutôt les formes culturelles. Ça peut être très bien le cinéma, la littérature, peu importe, ou les jeux vidéo, peu importe, en tant qu'elles disent des choses, enfin qu'elles ont une objectivité idéologique. Bon, donc en gros un peu un décodage social, politique des formes culturelles. Et parallèlement à ça, moi d'un point de vue générationnel, j'ai été traversé par, enfin voilà, j'ai rencontré la techno via les free parties en fait, et donc j'ai eu aussi parallèlement à mon background académique un trajet dans le milieu de la free party, puis après du club, etc. Et donc les musiques électroniques étaient plutôt une passion, hein, en tant qu'auditeur aussi, et puis il s'avère que je fais aussi de la musique, hein, voilà, donc c'était, voilà, et donc ce livre, quelque part, c'est une manière un peu de réunir, d'investir d'un point de vue théorique une passion, je dirais comme ça, parce que c'est à la base pas ma spécialité. Moi je suis pas chercheur en musique populaire ou en, voilà, hein, j'ai d'autres, mais c'est vrai que en fait c'est en discutant avec Nicolas Vieilcas, qui est l'éditeur d'Amsterdam, bon, voilà, on se connaissait bien et on en était venu un peu au constat que, bah, à part Audimat finalement, qui avait été quand même un espace éditorial pour nous super important, on trouvait qu'en France il manquait, il y avait déjà eu beaucoup de choses sur la musique électronique et très intéressantes, hein, plutôt du côté des journalistes en fait, voilà, et c'est pas du tout pour déprécier hein, cette forme, c'est, voilà, j'ai beaucoup de respect pour ça, mais c'est vrai que du point de vue d'un discours un peu plus théorique, conceptuel, qu'on pouvait trouver du côté par exemple de la critique anglo-saxonne, mais peut-être un peu moins du côté de la critique ou de l'espace francophone. Bon, bah, il y avait cette idée avec ce livre un peu, voilà, d'essayer de faire un peu le point sur ce qui existait dans le monde francophone, sur qu'est-ce que pourrait être un discours théorique, hein, voilà, sur les musiques électroniques de danse, quoi, parce qu'il a fallu circonscrire l'objet. Au début on était parti sur les musiques électroniques en général, et bon, c'était beaucoup trop vaste, et voilà, ça aurait donné un trop mauvais livre parce que trop vaste, et donc on s'est dit, bon, bah, déjà, prenons l'objet dance, voilà, comme sous toutes ses formes, comme point d'entrée. Donc voilà comment je pourrais définir déjà ce pourquoi je suis arrivé à ce livre, quoi. Après, tu veux que je parle aussi du livre?
0: Ouais.
2: Oui, bah alors du coup, l'idée, assez rapidement, c'était de faire un collectif, hein. D'ailleurs, je crois que Guillaume et Étienne font partie des premières personnes que j'ai contactées, donc Audimat, voilà, parce que je trouvais ça important d'avoir par exemple Audimat dans ce livre. Et donc l'idée, c'était d'essayer de contacter pas mal de personnes qui, dans l'espace francophone, et pas uniquement, il y a quelques traductions aussi, voilà, étaient susceptibles de, voilà, d'écrire, voilà, de cette manière-là, ou en tout cas de s'approprier les musiques électroniques de cette manière-là. Bon, alors du coup l'idée, voilà, donc c'est parti de là. La deuxième chose, on n'avait pas envie de faire un énième livre un peu historique, parce que ces livres-là existent déjà. Par exemple, Modulation chez Alia, que je pense pas mal de gens connaissent, pour moi est un peu le modèle de tout ça, c'est-à-dire en gros une cartographie des scènes un peu déployée historiquement. Là, l'idée, c'était évidemment de parler de scènes importantes. Il y a des choses sur Détroit, sur Chicago, il y a des choses sur l'IDM, etc. Mais c'était aussi parler d'objets. Par exemple, le club comme espace, ça, je pense à l'article de Julien Bécourt. Par exemple, le texte du collectif techno-matérialisme autour de la question de gentrification et de race. Par exemple, le texte de Théa Haug, qui est un texte plus littéraire, mais quand même sur les questions de corps et de genre dans l'espace du dance floor. Un article sur les flyers, enfin, etc., etc., quoi. C'était se dire aussi qu'il y avait d'autres types d'objets ou d'autres types d'entrées possibles, voilà, dans les musiques électroniques. Donc, alors évidemment, c'est un collectif, hein, l'objet n'est pas épuisé, je ne l'ai pas épuisé de manière exhaustive, il manque des choses, c'est clair, quoi. Mais voilà, l'idée, c'était faire un peu un premier tour de la question.
0: Et toi, Guillaume, justement, dans cet ouvrage collectif, tu as écrit un article avec Étienne.
1: Ouais.
0: Est-ce que tu peux nous raconter rapidement de quoi il parle?
1: Ouais, bah en fait, ça va un peu dans le sens de ce que disait Vincent, c'est-à-dire que je me suis dit, ah super, un nouveau projet. Pour reparler, refaire un livre, faire un peu un point sur où on en est de l'analyse des musiques électroniques. Et je me suis dit, voilà, qu'est-ce qu'on peut faire pour ne pas re-raconter la légende, toujours la même, d'une scène, de la French Touch ou de Détroit, etc. Et en fait, je me suis dit, je vais en profiter pour essayer d'objectiver un peu les raisons qui m'ont donné envie de faire Audimat, c'est-à-dire une espèce de frustration par rapport à la manière dont on a parlé de musique électronique jusque-là. Et donc, du coup, on s'est dit, à un peu une petite génération d'écart, parce qu'Étienne est un peu plus âgé que moi, on a eu envie de faire un peu un travail de réflexion et transmission sur la manière dont la définition même des musiques électroniques et leur médiatisation s'est construite en France. Et donc du coup on a partagé, on a fait un espèce de travail un peu hybride qui vient aussi du fait qu'on a écrit en duo, où en fait on a partagé un peu nos souvenirs marquants de moments de médiatisation de la musique électronique, avec cette idée que, en fait, souvent on dit tout ce qu'on lisait, et quand on voit des documentaires et tout ça, c'est toujours le choc de cette prise, la techno en soirée, etc. Et en fait, Étienne, il vient d'une banlieue parisienne, moi je venais d'une petite ville, voilà, d'un petit lotissement près d'une ville dans le Loir-et-Cher. Et en fait, pour nous, la musique électronique, c'est aussi mélangé à des situations, mais ces situations, c'est les médias, c'est la télé la nuit, c'est des émissions de radio, c'est des mix à la radio, etc. Et donc on voulait un peu remettre ça en avant, c'est-à-dire comment cette musique pour nous, elle était assez indissociable de rapport à l'écoute de la radio, à l'écriture, au début de l'internet, etc. Et on a essayé comme ça de faire un espèce de mélange entre nos expériences des médias et une forme d'objectivation quand même pour dire bah voilà quels étaient les angles qui avaient été choisis par différents journalistes ou par les radios qui s'en étaient emparées et quelles questions ça laissait aussi pour nous aujourd'hui par rapport à qu'est-ce que c'est que ces musiques, qu'est-ce qu'on veut en faire quoi.
0: Alors, je voudrais utiliser un passage du livre pour vous poser une question. Ce passage, il dit « On peut diviser les chercheurs travaillant sur la techno en deux groupes. Pour le premier groupe, la techno ne peut pas être politique. Si les clubbers vont danser, c'est pour oublier la semaine passée ou celle à venir. Pour le second, la techno devrait être politique. La contre-culture est le moteur de la désobéissance politique et de la formation de nouveaux sujets. » Je voulais savoir, vous vous situez dans quel groupe vous ?
1: Oui, vas-y Vincent.
2: Bon, alors, évidemment, on aurait envie... Enfin, j'ai... plutôt dans le deuxième groupe, évidemment. Et en effet, le fait de relier voilà, la techno avec l'idée de contre-culture, moi, me parle particulièrement. Hein. Alors après, évidemment, il s'agit de complexifier la chose. Parce que moi, je me méfie un peu d'un certain type de discours. Je trouve qu'ils sont assez présents aujourd'hui, qui voudraient, voilà, la fête est politique en soi. Je pense que, en effet, elle peut l'être, mais je pense que c'est quelque chose qu'il faut, à mon avis, problématiser, qu'il faut complexifier. Il faut, voilà, pour tout dire, hein, parallèlement à ma découverte des Free Parties, j'étais aussi militant politique à côté de ça, et moi j'ai toujours fait la différence entre aller en soirée et avoir un engagement politique. Bon, donc c'est sûr que déjà, voilà, ça c'est une première chose, quoi. Mais évidemment, moi quand je parlais là de tenir un discours sur les conceptuels, sur les musiques électroniques, et de les prendre comme objets idéologiques, bon bah, il y a cette dimension-là. Hein. C'est l'idée de dire que, et d'ailleurs pas uniquement la techno, je dirais tout phénomène culturel, populaire en général, dit quelque chose de la société dans laquelle il s'inscrit. Et donc, à ce titre, il est traversé par des formes d'objectivation idéologique et donc politique. Je le dirais plutôt comme ça. Hein. Mais je me méfie de coller de manière un peu comme ça, schématique et arbitraire, un contenu immédiatement militant au fait de faire la fête. Il peut y avoir une dimension idéologique et politique, ça c'est évident, et on pourra en reparler. Mais voilà, je pense qu'il faut aussi complexifier cet énoncé.
0: Et toi, Guillaume ?
1: Ben, moi, je vois pas de contradiction entre les deux, dans le sens où je pense que montrer que, par exemple, et moi notamment dans l'article, c'est un truc sur lequel j'insiste beaucoup, la fête techno en France a pas été récupérée ces 5 dernières années par l'EDM, etc., mais que dès le départ... elle fait partie de formes d'entrepreneuriat du divertissement, de l'industrie des loisirs, etc. Ça répond à l'énoncé « la fête est politique » au sens, on va dire, depuis qu'on dit ça dans les années 60-70, tout est politique, on peut l'analyser, on peut se demander quelles idéologies sont à l'œuvre. Et après, c'est vrai que, enfin, comme ce que disait Vincent, moi ce qui m'intéresse beaucoup, c'est de sortir un petit peu de la dimension... on va dire un peu morale ou qui consiste à vraiment attribuer des valeurs à la musique, aux soirées, etc. pour vraiment le prendre de manière historique et située. Mmh. Et c'est vraiment ce qu'on a cherché à faire avec Audimat. C'est-à-dire dans Audimat, tu trouveras jamais un truc sur la techno en général. Tu trouveras toujours, là par exemple, dans le prochain numéro, on a un journaliste qui s'appelle Noé Béal qui s'intéresse au fait qu'en Belgique, en fait, il y a des discothèques depuis les tout débuts de la fête techno en Belgique qui disent no money, techno is free, etc. Et c'est des énormes discothèques, tu vois, commerciales, etc. Donc ce discours de l'utopie politique de la fête, il est aussi vieux que les discothèques que les discothèques commerciales. Et du coup, ça pose des questions plus précises sur à quel moment, dans quel endroit en Belgique, par exemple, les fêtes techno seraient connectées à des formes de résistance populaire. Ou de conscientisation sur des questions de lutte. Et du coup, je trouve ça intéressant de prendre la question comme ça, parce que ça permet de renforcer un peu notre exigence sur qu'est-ce qu'on veut aller chercher précisément. Et son article, d'ailleurs, il parle beaucoup aussi de conditions de travail. Ouais. Tu vois, il parle beaucoup du travail gratuit, du bénévolat, à qui ça profite, qui organise le travail de la fête, etc. Et moi, ça m'intéresse d'utiliser cet énoncé pour regarder de manière justement matérialiste, comme tu dirais, Vincent, en fait, une fois qu'on a dit ça, qu'est-ce qu'on regarde quoi.
0: Bah sur ces belles paroles, on va faire notre première pause musicale, on va s'écouter Chopit de Atram.

0: Et c'était Chop It de Atram. Alors, je voudrais reprendre sur justement l'approche universitaire et je voudrais savoir qu'est-ce qu'elle permet de saisir, selon vous, que les médias plutôt traditionnels, mainstream, etc., que la culture musicale un peu plus classique laisse de côté, en considérant du coup la culture, enfin la musique électronique en tant qu'un objet vraiment culturel. Et finalement, du coup, quelles sont les différences que vous observez, vous, entre ces différentes façons d'écrire les récits autour de la techno, des musiques électroniques, du dance floor, etc.
1: Oui, alors moi je dirais... Plus qu'une approche universitaire, je parlerais plutôt, alors je sais pas comment la qualifier, mais d'une approche théorique et critique, hein, parce qu'après tout, il peut y avoir ce type d'approche qui est pas forcément porté par des universitaires au sens strict. Hein. Mais c'est vrai que nous, il y avait une influence, à mon avis, alors je sais pas si elle est partagée par tous les autoristes du livre, mais en tout cas par un certain nombre, c'est sûr, c'est un certain courant anglo-saxon, autour en gros d'auteurs, alors tu as cité Simon Reynolds, mais on pourrait citer Mark Fisher ou Kojo Eshoun ou Steve Goodman, des gens comme ça, qui en effet, je dirais à la différence d'une critique purement journalistique, ont en effet... une ambition, je dirais, comment dire, de produire du concept à partir du matériau techno ou du matériau dance, quoi. Donc, il me semblerait qu'une des spécificités, peut-être, de ce type d'écriture, en tout cas, du type d'écriture qui nous intéresse dans le livre, et c'est pas la seule qui existe, hein, ça serait ça. Ça serait de dire que finalement, l'objet, la dance music, quoi, c'est un objet qui permet d'expérimenter des dispositifs conceptuels. Je dirais comme ça. Par exemple, il y a une catégorie qu'on utilise pas mal, qui est la catégorie de fiction sonore, qui avait été inventée par Kojo Eshoun, un critique important. C'est un peu cette idée, hein. C'est-à-dire que les musiques sont porteuses, d'un imaginaire fictionnel, social, collectif, et le travail du critique, c'est précisément, en parlant de ces musiques, de dessiner cet imaginaire, ou de l'objectiver, ou de le configurer. Donc il me semble que ça peut être cette chose-là qu'elles apportent, quoi. Elles permettent d'objectiver un phénomène et de tenir sur ce phénomène un discours plutôt de l'ordre de la théorie, je dirais. Alors il faudrait définir ce qu'on appelle théorie, mais voilà. Et encore une fois, je le répète, hein, je dis ça sans mépris pour le discours critique journalistique que je trouve aussi extrêmement intéressant et qui m'intéresse. Enfin voilà, et il y a vraiment des auteurs que je trouve importants dans ce domaine aussi. Je sais pas, Guillaume.
2: Ouais, moi je suis pas sûr que le discours universitaire apporte quelque chose que des discours universitaires n'ont pas. En fait, moi, j'ai toujours pensé Audimat comme plutôt des savoirs des amateurs, qu'ils soient universitaires ou non, ou qu'elles soient universitaires ou non. Mais ce qui me paraît peut-être intéressant, c'est vrai qu'avec le temps, en fait, je me suis aperçu de deux choses. Je me suis aperçu qu'en fait, moi, j'étais toujours un peu, si tu veux, je me sentais pas très à l'aise avec le fait que j'adorais la techno, mais que, justement, d'un point de vue un peu critique et politique, on me renvoyait toujours à que ce soit la techno ou d'autres musiques d'ailleurs, à un côté un peu d'aliénation, etc. Et donc, du coup, de lire des auteurs comme Adorno ou les cultural studies britanniques, Angela McRobbie aussi, enfin des choses comme ça, c'est des personnes qui m'ont aidé à me dire que je pouvais à la fois avoir une vision critique de ce qui se passait dans ces scènes, dans ces musiques, et même dans l'écoute, je pouvais à la fois voir des choses, par exemple des formes de standardisation, et en même temps éclairer mon expérience de ce que ça m'ouvrait comme perspective. Et donc c'était plutôt sur le fait de pouvoir prendre ces musiques là enfin de pas les rejeter comme juste une forme de plaisir superficiel, et pas non plus un objet à absolument faire qu'intellectualiser. En fait, j'ai trouvé des théories qui m'aidaient comment ne pas intellectualiser, mais prendre au sérieux la manière dont les gens autour de moi et moi, on prenait déjà ça au sérieux dans toutes nos discussions à la radio ou quoi, ou en sortie de concert. Et donc, c'est plus ça. Et avec le temps, je dirais, j'ai découvert un peu sur le tard les cultural studies, notamment grâce à des maisons d'édition comme Amsterdam. Et en fait, dans les cultural studies, j'ai trouvé quand même les outils, on va dire, d'analyse des rapports de domination qui m'ont aidé à saisir des dimensions que je voyais pas, en fait, que je sentais sans pouvoir les nommer au début, sans avoir ces outils-là, enfin, sans les avoir lus, quoi. Voilà.
0: Est-ce que vous pensez qu'en France, il y a une manière un peu particulière de raconter la techno, la musique électronique? Tu parles justement des cultural studies. En France, c'est encore un peu pauvre par rapport, par exemple, en Angleterre. Est-ce que, oui, vous pensez du coup que la France, il y a quelque chose de différent chez nous?
2: Bah, la dernière fois qu'on en a parlé avec Vincent, on s'est souvenu tous les deux qu'on a quand même été pas mal marqués par un journaliste de pour Libé qui s'appelle Didier Lestrade, ouais, qui est un journaliste gay, militant à ACT UP, etc. Et en fait, bah, tu vois, justement, moi, de découvrir son écriture assez jeune, ça m'a fait me rendre compte qu'on pouvait mettre le plaisir. Parce qu'en fait, il parle vraiment de qu'est-ce que ça fait d'être sur le dance floor, qu'est-ce que ça fait aussi d'entendre les morceaux avec d'autres qui font partie de ta communauté, etc. Et du coup, ça donne un horizon d'écoute qui est collectif et qui est assez différent, peut-être de choses. Alors lui, il est journaliste, hein, mais assez différent du fait de se mettre face à un disque, tu vois, et de se dire bon, alors qu'est-ce qu'il vaut, de le juger en fait. C'est plutôt qu'est-ce que t'en fais, qu'est-ce que ça ouvre comme perspective pour toi. Donc il y a cet exemple-là. Et avec le temps, bon bah il y a plein de petites choses comme ça, moi, qui m'ont intéressé. Il y a un fanzine aussi qui s'appelait Eden sur la house music qui m'a pas mal inspiré parce que il parlait un peu de la musique comme un espèce d'enjeu à défendre en se disant où est-ce qu'elle va cette culture et qu'est-ce qu'on est en train d'en faire. Et c'est un peu comme ça que j'ai toujours aussi vécu les rapports à la musique, c'est-à-dire traversé par des tensions dans lesquelles on a besoin d'intervenir. Et la dernière chose que je dirais, c'est plutôt en négatif, c'est que par contre, moi, quand j'ai cherché à me renseigner sur ces musiques au début, j'ai trouvé quelques trucs pas mal dans des bouquins et tout, mais j'ai aussi trouvé beaucoup de gens qui étaient en fait des intellectuels de l'art contemporain, etc., qui du coup s'en servaient un peu comme un exemple pour montrer que en fait c'était comme une forme d'art plastique d'avant-garde, la techno. Et moi, ça m'avait rendu fou, et d'ailleurs c'est une des raisons pour lesquelles j'ai eu envie de faire Audimat, pour remettre un peu un autre rapport au corps, à la musique, etc., dans les textes, même si c'est pas là dans tous les textes.
1: Je pense qu'il y a aussi peut-être une spécificité française, c'est là pour aussi un peu en négatif, c'est que je pense qu'en France on a longtemps eu un complexe pour s'approprier les cultures populaires, hein, par rapport aux anglo-saxons par exemple, qui je pense on très très tôt pris conscience de l'importance des cultures populaires, et même dans le journalisme anglo-saxon, dans la critique anglo-saxonne, elle est très réputée justement pour avoir un maniement de références théoriques qu'on trouvait pas forcément dans la critique française. Donc il y a peut-être aussi un petit décalage dans le fait que en France il y avait une culture académique très ancrée, donc en gros l'écriture critique, la théorie, etc., c'est pour les arts avec un grand A, ou les arts académiques, et puis finalement les cultures populaires, bon, on réserve ça au journalisme, avec ce que ça implique un peu de dépréciatif. Hein. Donc il y a peut-être un peu ce décalage-là. Hein, c'est-à-dire cette idée de se réapproprier ces cultures-là avec finalement les outils de la grande théorie, ça s'est peut-être fait de manière moins évidente en France que dans d'autres espaces. Même si je pense que c'est vraiment en train de changer, ouais, parce qu'on parlait des cultural studies, certes, elles n'ont pas évidemment la place qu'elles ont dans le monde anglophone, mais elles commencent quand même à être lu, reçu et connu. Et donc je pense que là, il y a quand même toute une génération, une nouvelle génération d'autrices qui aujourd'hui, Audimat en témoigne par exemple, voilà, qui aujourd'hui se réapproprient ces musiques. Mais je pense que pendant longtemps, il y a eu ce petit gap. Voilà.
0: Et alors justement, l'écriture universitaire un peu a parfois la réputation d'être un peu spécialisée et difficile surtout d'accès. Vous, quand vous écrivez sur les musiques, notamment les musiques électroniques, du coup, à qui est-ce que vous vous adressez? Est-ce que vous essayez de rendre un peu des réflexions plus accessibles au public, peut-être plus large du coup?
1: Bon, ça c'est une grande question aussi. la question du public, moi j'avoue que c'est une question avec laquelle j'ai jamais été très très à l'aise, dans le sens où il y a évidemment deux écueils. Il y a l'écueil de l'élitisme, de l'hermétisme, et il y a de l'autre côté l'écueil du populisme, en gros, si vous voulez. Et c'est pas évident, mine de rien, de trouver cette ligne de crête. Et je dis pas que je l'ai trouvée, hein. Moi, je sais que j'ai une tendance, une pente au jargon et à l'écriture. Je viens de la philo. Donc forcément, j'ai une pente à tout ça. Je le sais très bien. Et après, j'essaye pas trop. Mais voilà, pour éviter le populisme, j'essaye pas d'imaginer un public type qui serait le public... la masse, le public populaire, moi je sais pas ce que ça veut dire. J'essaie pas de me poser ces questions-là. J'essaie toujours de partir du principe d'être le plus sincère possible avec ce que j'écris, et puis de suite penser à ce que moi j'aurais envie de lire. Voilà. Parce qu'en fait, sinon je me méfie un peu de cette. Même si en effet je suis conscient du fait que il y a des effets de distinction sociale, hein, dans le discours académique, universitaire, conceptuel, qui sont réels. Mais voilà comment je définirais la ligne de crête, hein, qui est vraiment pas évidente à trouver.
0: Et toi, Guillaume ?
2: Ben, moi, je pense qu'au DIMAT, ce qu'on voulait faire, c'était aussi, d'une certaine manière, refuser le rapport au public. Je pense de deux manières. C'est-à-dire, au départ, un peu comme dans le fanzina. C'est-à-dire, en fait, on écrit à partir de la scène pour la scène, on écrit pour nous. Et d'ailleurs, il y a vraiment eu ce truc très naïf, hein, je pense, de ma part et de celle d'Étienne. Alors même que quand on écrivait dans Trax et tout, on sentait qu'on avait tout le poids de ce qu'était censé être le magazine, de sa ligne, de comment ça fonctionnait un magazine, etc. Et en fait, franchement, le premier numéro, les deux, trois premiers numéros d'Onimat, on savait pas à qui on s'adressait. Et même quelques numéros plus tard, moi, je savais toujours pas. Je voyais que les numéros se vendaient, mais j'avais pas rencontré les gens qui le lisaient. Mais je postulais que c'était des gens comme moi qui avaient écouté la musique dans les mêmes circonstances, etc. Et donc, du coup, ça, c'était le premier geste, c'était de dire, bah voilà, c'est un peu par nous, pour nous, et en dehors de, voilà, on s'en fout du journalisme musical, on s'en fout de l'université, c'est pas notre problème. En fait, on n'est pas là pour légitimer cette musique, par exemple. Ça, c'était un truc très important pour nous. C'est-à-dire, quand on discute à la radio du disque qu'on a adoré ou entre nous à la fin d'un concert, on n'est pas en train de dire, tu sais, le rap, c'est super, il faut vraiment écouter ça parce qu'en fait, c'est super intelligent, tu vois. Donc, c'était vraiment, ça c'était un peu notre repoussoir, c'était de se dire, bah en fait on va faire comme quand on discute. Ouais. Et la deuxième dimension, c'était de se dire, en fait on sait pas, en fait on aime plein de musiques différentes qui fonctionnent de plein de manières différentes. Donc dans Audimat, il y a l'idée que, en fait on sait pas quelle forme d'écriture peut encore s'inventer. Et donc en fait, chaque auteur, chaque autrice, on discute, bien sûr, moi je réagis à leur écriture, je leur propose des choses, mais ça doit partir un petit peu d'un style qui est le style de l'auteur, de l'autrice en question, qui est souvent déterminé par la musique qu'elle écoute. Et du coup, moi, ça, le truc qui me fait triper dans Audimat, c'est quand une personne me dit, bah ouais, en fait, moi j'adore, je sais pas, le digital hardcore du début des années 90. Et du coup, en fait, je me dis, ah, c'est marrant, t'écris comme ça dessus, du coup, ton vocabulaire, c'est un peu ça. Et c'est vraiment une découverte, ouais. Et c'est un des gros plaisirs de jamais savoir quelle forme ça va prendre, même si, tu vois, il y a des choses maintenant qui font partie de la ligne. Par exemple, j'ai dit, bah en fait, s'il n'y a pas de sensibilité à la musique et que je sens pas la musique dans le texte et que t'es en surplomb, c'est dommage parce qu'en fait on partage pas une écoute. Ou alors si tu fais des généralités et que en fait t'écrases complètement la variation historique et la dimension critique alors que tu soulèves des enjeux critiques, c'est vraiment dommage parce que ça veut dire qu'en fait t'as pas conscience de la manière dont des personnes vont vivre cette musique en face. Donc moi je suis un peu là pour des fois remettre un peu ça, tu vois, dans le rapport de l'écriture, mais en fait voilà, c'est un peu comme ça que ça fonctionne.
1: Moi, je pense que la question, c'est plus finalement dans le rapport à l'objet, plutôt que dans l'idée de viser un public. Voilà, comme je disais, qui est un peu difficile à objectiver, et finalement, on ne sait pas tellement qui c'est. Je pense qu'en effet, ce que disait Guillaume, c'est plutôt dans le fait de, voilà, d'essayer d'être respectueux avec son objet, d'essayer de le saisir avec un certain régime d'écriture qui est celui de l'autorise. Hein. Moi, je pense que c'est comme ça qu'il faut plutôt raisonner. Voilà, parce que sinon cette question du public, à mon avis, elle est un peu comment dire, on peut pas vraiment répondre à ça. Enfin, c'est, voilà.
0: On va faire notre deuxième pause musicale. On va s'écouter Thomas et Thomas de Cristóbal Peché.

0: Et c'était Thomas et Thomas de Cristobal Péché. Il nous reste une petite quinzaine de minutes et il me reste quelques questions. Je voudrais savoir qu'est-ce qu'on apprend, c'est une grosse question, qu'est-ce qu'on apprend sur la société quand on étudie justement les raves, les clubs, les scènes électroniques, etc., qu'on voit pas justement forcément dans habituellement les médias, etc.
1: Oui, alors là c'est vraiment c'est une question massive parce qu'en plus il faudrait préciser selon différentes scènes. Déjà peut-être quand même je pense en quoi la quelque chose moi qui m'a frappé quand finalement quand j'ai écrit l'article et quand j'ai réfléchi au livre, c'est en quoi finalement l'espace du dance floor ou l'espace de la danse est mine de rien un espace comment dire collectif plus important qu'on peut le croire. Enfin, peut-être en fait voilà réhabiliter le sens de la fête, hein, qui est souvent quelque chose qu'on a tendance à trivialiser. Finalement dans le discours un peu dominant, hein, finalement c'est faire la fête, c'est pas très grave et c'est quelque chose. Bon, se rendre compte qu'il se joue des choses importantes. On le voit même historiquement, hein, en quoi les scènes house et techno, mais surtout house par exemple, ont été extrêmement importantes en termes de logique d'affirmation communautaire, par exemple. Par exemple, si on pense à la question de la politique des drogues aussi, qui est une question importante, à mon avis, que les espaces festifs ont pu poser. Donc je dirais que oui, l'objet dance nous permet sûrement peut-être de repenser un concept de fête, hein, qui est quelque chose, à mon avis, à creuser. C'est un espace social et qui peut être analysé comme tel. Voilà. Parmi plein d'autres choses, oui. Il y a aussi la question de la technique qu'on peut aussi poser, hein, le rapport entre art et technologie. Enfin, je sais pas, voyez, il y a plein de portes d'entrée possibles avec cet objet-là. Voilà ce que je pourrais dire comme ça, d'un point de vue très, très, très général.
2: Oui, il y a des tonnes de. Oui. En fait, moi, j'ai l'impression de chercher ça en permanence. Ouais. C'est-à-dire, c'est toujours un peu qu'est-ce que la musique nous a appris. Ouais. Et à chaque numéro, je découvre. Bon, un truc que j'ai fini par retirer, et je pense qu'il a beaucoup influencé la ligne d'Audimat, c'est qu'en fait, les expériences affectives de la musique. En fait, elles sont pas vraiment enregistrées justement par le discours du journaliste culturel ou académique courant. C'est-à-dire le fait que, en fait, quand tu vois, quand la musique te traverse et qu'il y a un truc où tu sens mal à l'aise, il y a un truc où d'euphorie, et comment ça enchaîne des expériences qui ont rien à voir avec la musique, mais tu vois qui résonnent avec ça en toi. En fait, tu découvres des dimensions de ta vie, de qu'est-ce que ça veut dire de vivre dans cette société, que tu apprends dans ce contexte-là, que tu vas avoir plus de mal. Moi, je l'ai retrouvé des fois dans des textes militants, la première personne, des choses comme ça. Mais en fait, la manière dont l'affect est déjà quelque chose qui nous permet de réfléchir, c'est pas forcément ce qui est dominant dans tous les espaces de savoir. Un autre truc, je pense à un chercheur qui s'appelle Luis Manuel Garcia, que j'aime beaucoup. En fait, il parle beaucoup de la forme un peu parasociale de la fête électronique, c'est-à-dire le fait que, en fait, on est ensemble, on vit un truc très fort ensemble, mais ça veut pas dire qu'on est amis, ça veut pas dire qu'on se connaît, et pourtant,

0: on est très relié. Et ça, moi, je pense que c'est super important, tu vois, dans une société où tout est compartimenté, c'est-à-dire t'as ta famille, t'as ton boulot, en fait, on valorise la, les liens d'amour, etc., de dire, en fait, il y a des formes de socialité qui sont à la fois fortes et discontinues, et qui comptent, et qui peuvent d'ailleurs compter plus que le reste. Et qu'est-ce qu'on fait de ça ? Et ça est aussi dans la différence, c'est-à-dire avec des gens et qui tu partages rien par ailleurs, etc. Et où est-ce que tu mets la ligne des personnes avec lesquelles, par exemple, t'es prêt à devenir vulnérable, etc. Et ça, ce serait la dernière chose, c'est que, en fait, c'est un peu, voilà, pour faire un truc très général, en fait, tout est, tu vois, beaucoup de choses dans la société sont basées sur la performance, sur la conscience, sur l'intention, sur savoir ce que tu fais, etc. Et sur le dance floor, t'apprends quand même des formes de passivité. Et t'apprends qu'en fait c'est un endroit de plaisir, de connaissance et de mais aussi de perte qui est hyper important, tu vois. Et ce truc là, j'ai l'impression que ça, tu vois, ça trouve tout le reste de parce que quand t'as vécu ça, c'est comme certaines expériences politiques, tu regardes plus du tout le reste du monde de la même manière.
1: Je pense que ça pose aussi une question, c'est l'expérience du décor. Qui est quelque chose, mine de rien, que, voilà, si on part de grands distinguos dans l'histoire de la philosophie occidentale, hein, le dualisme corps-esprit. Bon, et c'est vrai que du côté de l'art, on avait sûrement tendance quand même, bon, même si ça met en jeu la sensibilité, la tradition occidentale a quand même toujours un peu, on va dire, privilégié le pôle de l'intellect. Et c'est vrai que je pense que l'objet musique électronique de danse, en effet, réhabilite aussi cette expérience des corps, tout simplement, et de la déprise. C'est peut-être ce que tu disais aussi quand tu parlais de passivité sur le dance floor, etc. Et à mon avis, il y a quelque chose de très puissant, et là, voilà, qui a une portée sociale et politique, à mon avis, ou culturelle, importante.
2: Je voudrais savoir comment on définit la musique électronique de danse.
1: Ah, bon alors moi, pour le livre, hein, je sais pas, je dirais pour moi c'est un continuum, qui commence avec l'invention du dance floor moderne, pour moi avec le disco à New York, voilà, le loft, tout simplement, où s'invente le mix moderne et la fête et le clubbing, tout simplement, voilà, qui est un espace très précis, et qui met en jeu des expériences esthétiques collective très précise. Et donc, à partir de cette origine-là, il y a différentes branches, en fait, qui en sont issues. Donc, le disco, la house à Chicago, la techno à Détroit, etc., etc. Et donc, c'est ce continuum-là. Voilà. C'est-à-dire en quoi le dance floor est marqué par des musiques électroniques. Enfin, je ne pourrais pas le dire autrement. C'est comme ça que je définirais.
0: Et moi, j'arrive à un moment où, en fait, je ne sais plus si je tiens beaucoup à ce qu'on isole des musiques électroniques dedans. Je me souviens d'un article qui m'avait marqué d'un auteur que Vincent connaît bien d'ailleurs, qui s'appelle Diederich Diederichsen, et il avait fait un article pour le coup que j'avais un peu compliqué mais que j'avais bien aimé, où il disait en fait on s'est mis à les appeler électroniques parce qu'on a décidé que c'était la technique qui allait les définir, parce que ça permettait de créer un récit de la modernité, tu vois, de l'innovation, etc. Et du coup, depuis que je sais un peu ça, je me dis, je suis pas sûr que ce à quoi je tiens dans ces musiques, je tiens peut-être plus au côté danse qu'au côté électronique.
1: Oui, là c'était vraiment histoire de cerner un objet, mais
2: oui. Parce qu'on parle souvent de musique électronique, et on oublie le mot danse.
1: Moi c'était parce qu'il me semble que parce que pour le coup les musiques électroniques c'est un ensemble vraiment bien plus vaste, et si on en fait l'histoire, les premières formes de musique électronique n'étaient pas du tout orientées en direction du dance floor. On est plutôt du côté des modernismes d'après-guerre, des musiques d'avant-garde entre guillemets d'après-guerre. Donc voilà, on est plutôt de ce côté-là, soit la musique électroacoustique concrète, etc. Donc il me semble, dans le fait d'insister sur dance floor, c'était ce basculement qui s'opérait à partir des années 70. C'est là-dessus que je voulais insister, mais c'est vrai que on pourrait aussi parler des musiques électroniques populaires, qui sont aussi extrêmement importantes et qui sont pas forcément, et qui sont même tout aussi importantes, voire même plus aujourd'hui, et qui sont pas forcément liées au dance floor de manière centrale. Je sais pas, le rap aujourd'hui utilise massivement l'instrumentarium électronique.
2: Oui.
1: C'est une musique électronique, de fait. Donc, voilà, quoi. C'est toujours polysémique, tout ça.
2: Je voudrais revenir sur un passage du livre qui se trouve au tout début du livre, qui est écrit par Théa Hong, qui est une artiste. Où elle dit « Vous avez dû les voir se presser au premier rang, des mecs raides exhibant leurs torses au milieu de la foule et vous imposant des relents de sueur. » Leurs muscles se tendent, leurs mâchoires se crispent, leur corps tout entier se fait crampe. Cette attitude a quelque chose d'un passage en force raté qui vient s'écraser misérablement sur le mur du son. Sont-ils traîtres ou ignorants ? J'aimerais pouvoir le dire. Du patriarcat, de la virilité toxique, de la domination masculine, la techno reste préservée et pourtant, ils sont nombreux, ces types frustrés, à courir les festivals et prendre d'assaut en conquérant les soirées des grandes métropoles. Quelque chose donc leur parle qui n'est pas tout à fait étranger à la techno. J'aimerais avoir vous votre avis sur ce paradoxe. Donc là, l'autrice Théa affirme que la techno, elle serait préservée du patriarcat, du virilisme, et pourtant quelque chose dans cette musique-là semble parler à ces machoïdes, comme elle les appelle dans ce chapitre. Comment vous comprenez cette contradiction qui est vraiment apparente là?
1: Bah, il me semble que Théa, je pense, insiste peut-être ici du côté d'une utopie de la techno, peut-être plus que de sa réalité finalement concrète. Mais en effet, historiquement, on l'a déjà dit, et clairement, les musiques électroniques de danse, pas que la techno, mais enfin voilà, tout cet ensemble-là, ont quand même joué un rôle extrêmement important dans l'affirmation des communautés queer, etc. Donc à ce titre-là, il y a eu cette dimension, je dirais, que je qualifierais alors d'utopique, je sais pas, parce que le mot utopie, il est toujours complexe à manier. Mais en tout cas, il y avait une dimension très clairement politique de ce côté-là, et donc qui pouvait apparaître comme une contradiction. Bon, après, j'ai envie de dire, j'ai un peu dire quelque chose qui est peut-être l'ordre de la lapalissade, mais enfin, les musiques électroniques sont pas non plus relèvent aussi des rapports sociaux qui traversent l'ensemble du corps social, et je dirais que c'est aussi des phénomènes de massification, je pense aussi là qui sont en jeu et qui font que de lieux très précis, socialement très précis, très déterminés, avec des scènes très précises, plutôt souterraines, etc. Bah forcément, les phénomènes de massification s'accompagnent de nouveaux types de publics. Donc ça, c'est un premier point. Deuxième point, quand on parle des gomuscus ou tout ce public-là, là, c'est quelque chose dont on a pas mal parlé ces dernières années. Je pense que c'est aussi un effet de tendance qui traverse la société aujourd'hui. Hein. C'est-à-dire tout simplement la montée de l'extrême droite et de plein de courants réactionnaires, tout simplement, du masculinisme, en fait, voilà, qui est aussi quelque chose de réel, de massif. Et donc, moi, je ne suis pas plus étonné que ça, que ça arrive, en fait, dans les espaces festifs, parce que d'autant plus dans des espaces festifs très commerciaux, à Paris, qui cherchent pas spécialement à être des espaces politiques. Donc moi, j'y vois pas forcément une contradiction. Enfin, plus affirmée que ça, à part si on la rapporte à une vision un peu comme ça, historique, utopique, de ce qu'a pu être l'idéal house à ses origines.
0: En fait, je pense que c'est pas mal lié. Enfin, on peut le lier, en tout cas, peut-être au changement de statut de cette musique, tu vois. Moi, je me souviens, quand j'étais fan de musique électronique ado, en fait, le disquaire chez qui j'avais fait mon stage de troisième disait « Non, mais lui, lui parlait pas, il est bizarre. » Parce que il écoute, parce que j'écoutais... en plus, c'était une compile commerciale, tu vois. C'était techno volume 4 et tout. À l'époque, je prenais tout ce que je trouvais, quoi. Mais en fait, il y avait quand même cette idée que, en fait, tu faisais un pas de côté par rapport à des formes de normes sociales en te mettant dans ces musiques. Et donc, le fait que ça crée des espaces où tu... Voilà, de marginalité symbolique, même si voilà, ça l'a jamais été complètement, mais ça, en fait, forcément, ça attire moins des personnes qui, en fait, ont besoin de s'identifier à la norme, voire de la renforcer, de dominer, etc. Ensuite, moi, je pense qu'il y a une progression sociale qui est intéressante, c'est-à-dire que, déjà, il y a aussi le contexte, effectivement, tu disais massification, mais je dirais plus t'es dans une forme de rapport à la fête comme loisir, c'est-à-dire tu consommes la fête, tu la payes et t'as besoin de te défouler, mais de manière, un peu consommatoire, tu vois ce que je veux dire, c'est-à-dire qu'en fait, tu viens chercher ta sensation, elle est pour toi avant tout, et puis t'as payé pour, et puis ça a intérêt à se passer comme tu veux, et ben plus ça oriente aussi vers ce... Enfin, ça peut servir de support à ce genre de public. Et la dernière chose que je dirais, c'est qu'en fait, nous, on était un peu obsédés, mais aussi de manière assez snob, parce que au groupe de mecs aussi, j'étais dans différents collectifs et tout ça, mais en particulier les gens qui étaient un peu plus DJ pointus, tu vois, c'était à l'époque, c'était les mecs d'école de commerce, tu vois, et donc du coup les mecs d'école de commerce, ils avaient pas le bon rapport à la musique, parce que en fait ils la connaissaient pas, et donc c'était plus un rapport de savoir. Mais en fait, on peut se dire, ça traduit une évolution de la société. C'est-à-dire qu'en fait, c'est vrai, il y a 10 ans, en fait, on devait s'opposer à des néolibéraux individualistes. Aujourd'hui, il y a des crypto-fascistes partout. Mmh, voilà. Ouais.
2: Alors, j'avais une dernière question. J'ai assisté récemment à une table ronde. Le titre, c'était « La fête comme échappatoire en temps de crise ». Et à un moment, il y a quelqu'un qui pose une question, la question du privilège. Est-ce que finalement, réfléchir à la fête, pouvoir s'interroger sur son rôle, sur les transformations qu'elle opère, c'est pas déjà une position de privilégié, sachant que bah, tout le monde n'a pas accès aux mêmes espaces festifs, ni même à la possibilité même de faire la fête. Et j'étais assez surprise par les réponses, que j'ai trouvé un peu déconnectée de la réalité, et j'aimerais savoir vous ce que vous en pensez de la question de ces des privilèges.
1: Bah oui, enfin ça c'est évidemment déjà c'est un peu ce que peut-être je voulais dire, même si je l'ai pas dit de cette manière-là au tout début. Ouais. Quand je disais que je prenais parfois mes distances avec le slogan la fête est immédiatement politique, parce qu'en effet, il faudrait pas réduire la politique à du lifestyle.
2: Oui.
1: Parce que ça pourrait être ça. Ouais. Non mais en gros, faire de la politique, c'est aller aux bonnes soirées, aller voilà, ça moi je pense en effet clairement là il y a un peu l'éléphant qui est dans la pièce qui est la question du privilège et de la classe. Hein. Parce qu'en effet, une partie des espaces festifs sont des espaces, il faut le dire, élitistes. Oui. Métropolitain, pointu, auquel tout le monde n'a pas accès, etc., etc. Donc oui, évidemment. Après, pour contrebalancer ça, je pense que je suis pas non plus dans l'autoflagellation. Hein. C'est-à-dire que ça reste quand même pour moi un phénomène digne d'intérêt et digne d'interrogation, au sens où c'est un phénomène qui aujourd'hui est suffisamment massif dans la société pour être, à mon avis, digne d'être interrogé. Hein. Oui. Voilà. Donc voilà comment je répondrais à cette interpellation sur la question du privilège.
0: Et je suis assez d'accord avec ça. Je dirais que moi le truc auquel je tiendrais, c'est de dire en fait non, c'est pas du tout un privilège de réfléchir à la fête, parce qu'en fait moi ce que j'ai toujours vécu, mais dans la moindre moi là où j'ai grandi, c'était pas des bourgeois qui faisaient la fête, et en fait ils se posaient des questions sur tu vois ce qui se passait.
2: Ouais.
0: Tu vois, et c'était déjà réfléchir. En fait, on n'a pas besoin tu vois de commencer à en faire une discipline spécialisée d'écriture pour qu'il y ait de la réflexion sur la fête. En fait, toutes les personnes qui s'y mettent un peu en tout cas, par exemple, moi c'est vrai que j'étais toujours très saisi par le fait que le milieu free réfléchissait énormément, tu vois, sur les implications de ce que ça faisait que faire des free, etc. Et ça veut pas dire qu'il y avait pas des journalistes qui en parlaient à leur manière au même moment, voilà, mais donc du coup, la réflexion, c'est tout le monde. La question, c'est qui a les moyens de mettre en valeur sa propre vertu politique dans son rapport au fait. Ouais. Et ça, c'est un peu ce que disait Vincent. Et ça devient presque, voilà, une activité spécialisée qui vraiment court le risque d'écraser, moi je trouve, aujourd'hui, parce qu'en fait du coup ça devient une espèce de, comment dire, de un peu de spécialité de petite bourgeoisie culturelle, tu vois, et donc ce qui est la question qui se pose, c'est quelle forme de fête, de culture populaire de la fête est invisibilisée par ça, voilà.
2: Bah merci beaucoup. Pour terminer, est-ce que vous avez peut-être des actualités, le prochain numéro d'Audimat, est-ce que vous allez sortir des nouveaux ouvrages, des nouvelles revues, des nouveaux écrits?
0: Bah ouais, moi je peux dire que le numéro 24 d'Audimat vient de sortir, qu'il y a un long article de Larissa Clément Bellacel sur les fêtes house en Île-de-France. Et la manière dont les danseurs, les gens qui vraiment dansent la house, ont toujours galéré, surtout les danseurs assisés, à trouver leur place sur le dance floor, etc. Sur ces 10 dernières années, voilà, à peu près à Paris. Il y a d'autres articles sur le Jersey Club, sur DJ Screw, et un article de Kodo Eshun dont parlait Vincent tout à l'heure. Et on fait un lancement chez le disquaire Ewan Records à Paris, rue de Montreuil, le 19 décembre.
2: Parfait, trop bien. C'est gratuit, c'est comment on fait?
0: Ouais, c'est gratuit. En fait, c'est comme une mini boom, quoi. La musique sera pas très forte, mais c'est l'histoire de boire un verre et de se voir. En fait, un peu en dehors du club.
2: Ouais. Trop bien.
1: Bon, peut-être quelque chose d'un peu plus tard, mais pour reparler un peu du discours, la théorique sur la techno, peut-être fin mars au CNAM, va y avoir un premier colloque en France sur l'œuvre de Marc Fischer. Alors, super. Qui n'est pas directement forcément consacré à la techno, mais de fait, il sera question de ces musiques, parce que Fischer a écrit beaucoup sur ces musiques. Donc voilà, je crois que c'est le 27-28 mars ou le 26-27. Je n'ai plus trop en tête. Voilà, ça sera au CNAM. Donc ça, je pense que ça peut être intéressant parce que ça va être en France un premier événement un peu marquant lié à ce type d'écriture, justement, dont on a un peu parlé.
2: Marc Fischer, justement, donc on le retrouve beaucoup coup dans Techno voilà, & Co, que je vous invite du coup à lire, qui est disponible chez les éditions Amsterdam. Voilà, on va finir cette émission avec la chronique d'Agathe. Agathe, du coup, tu vas nous présenter les soirées, les sorties à faire au mois de décembre.
3: Oui, et on commence par un tour à la folie, toujours une belle progra au pavillon rouge de la Villette qui accueillera deux soirées brûlantes. La release party ce vendredi 12 d'un nouveau collectif en non-mixité, Hot Cute Girls, une line-up qui promet de la hard techno groovy avec WDD, Medusa, Naya Gaga, Sunburb et Beck. Et le dimanche, on récidive sur de l'Arabic House pour Spill the Tea with Abbey Beach avec entre autres Farid Mercury et Malaise Vagal. Et si vous ne vivez que pour l'esprit de Noël, que dites-vous d'un film de Noël, du tricot, de la raclette, du vin chaud et tout ça sur un bateau? Alors rendez-vous samedi au Mazette pour Sapin, Sueur et Sentiment. Au niveau musical, on est sur du disco et de la house avec Mercure FM, Aubrey One, Martin McFly et les artistes du collectif Coucou Bordel et du collectif grec et queer, l'Ami Conas. Un artiste qu'on adore et qu'on a une artiste qu'on adore et qu'on avait reçu ici, qui fait un all night long dans le mythique club des Grands Boulevards, c'est Didier Schneck, et elle passe au Rex Club le 18 décembre. Parce que les fêtes sont aussi un moment de solidarité, le 13 décembre, Rosa Bonheur débute, organise une soirée caritative, La Mère Noël est amour, est un partenariat avec le Secours Populaire Français. Au platine, on retrouvera rien que Bellaria, Laurent Garnier, Pedro Winter, Tatiana James, Yann et Nouma. Mais j'ai une mauvaise nouvelle, et oui, cette chronique est construite en montagne russe, avis au cardiaque, c'est sold out, oui. Mais on s'en ravit parce qu'une telle initiative mérite d'être saluée. Et ce n'est pas la première du Rosa. Mais faut le dire, on s'en ravit à moitié, on n'a pas été assez vive. Mais pas de panique, il y a une liste d'attente. Les fêtes de fin d'année, c'est aussi, je vous le donne en mille, le nouvel an. Je sais, il y a deux écoles, nouvel an chez soi pour éviter l'effervescence et parfois les excès dangereux de la Saint-Sylvestre. Ou sinon, on choisit parmi les nombreuses soirées qui, faut le dire, font les choses en grand. À la Bellevilloise, on fait dans le burlesque avec une soirée sur le thème du cirque, au rendez-vous de l'extravagance sur quatre salles, avec fanfare, live, cabaret drag, créatures, performances, animations foraines et bien sûr DJ set. Derrière le bus, on retrouvera entre autres Federica, Christopho et La Ligne. Flash Cocotte organise leur Saint-Sylvestre, invoquant les esprits du chaos et des anges déçus entre les briques rouges de la station Gare des Mines, qui, je dois le dire, fait partie de mes lieux préférés à Paris. Je pense qu'il est important de préciser que le collectif queer propose des billets pour l'instant à 20 €, ce qui reste plutôt raisonnable par rapport aux prix qui peuvent grimper ce soir-là. En parlant d'embourgeoisement de la techno, pour ces 1 an, le Miamao organise un pastiche de rêve avec la mise en place d'une infoline. Pas de panique, ça n'exclut rien du traditionnel billet sur Shotgun. Détroit is calling, c'est le 17 janvier. Une soirée qui nous promet de retrouver les racines de la techno avec en tête d'affiche Carl Craig. Bon, ça c'est cool. Pour clore cet agenda, une dernière date, parce que vous aussi, vous avez trouvé l'hiver plutôt doux, parce que même en tant que fumeuse, je n'ai pas eu besoin de demander une seule fois un plaid au café pour qu'après je me rende compte que j'habite dans le 18e et pas le 8e, donc il n'y a pas de plaid. Je digresse, mais tirer le fil d'Ariane à travers mon labyrinthe de pensée cet hiver à plus 1 degré au-dessus des normales de saison, ça donne envie de quoi? Un peu d'éco-anxiété, oui, mais surtout de danser encore un peu dehors, de ne pas transpirer entre les murs du club, mais sous le pont du virage. Le 9 décembre, l'open air du périphérique parisien organise une winter rave avec Gallo Gallo.
2: Merci beaucoup Agathe. C'est déjà la fin de cette émission que vous pouvez retrouver sur le site de Radio Campus Paris dès demain, mais aussi sur Spotify, Apple Podcasts, Deezer, un peu de partout. On est aussi diffusé chez Station Station vendredi prochain. Et bah nous on se dit dans un mois, c'est le 7 janvier je crois. Allez, salut.

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3: Maria Carré est décongelée depuis le 1er novembre, alors ça y est, c'est Noël! Je me suis donc posé une question, mais comment nos chers voisins célèbrent-ils Noël? Cette fête enchanteresse qui nous plonge pour un bon mois dans les guirlandes et les films de Noël tout pourris du style Un Noël sous la neige ou Le Père Noël contre les Martiens? On rigole pas, ce film existe réellement. Se célèbre de bien des manières. Pour cette semaine, je vous emmène en Autriche pour célébrer le Krampusnacht, ou en français la nuit du Krampus. Je vous préviens tout de suite, on est bien loin des guirlandes et des cadeaux. C'est une festivité qui se célèbre le 5 décembre, soit un jour avant que le Saint Nicolas, le père traditionnel catholique et orthodoxe, vienne choyer les enfants pour leur offrir les cadeaux s'ils ont été sages. Le Krampus, dans les croyances germaniques, apparaît donc la nuit d'avant pour punir les enfants qui n'ont pas été sages, balayant le chemin pour Saint Nicolas. C'est une créature démoniaque, mi-humain, mi-bête, avec des cornes et des pattes de chèvre. Il donne aux enfants du charbon, les frappe, et parfois les emmène dans le bas-monde, dans une hotte. Pour la faire simple, c'est un peu comme une équipe, dont l'un est adulé et l'autre craint par tous les enfants. Lors de la Krampusnacht, des hommes se déguisent en Krampus, courent dans les rues et effraient les enfants. On n'est pas vraiment sur une petite frayeur, hein. C'est plus des hommes, souvent d'ailleurs très fortement alcoolisés, qui poursuivent des enfants dans les rues, les frappent avec des branches et prennent sur leur dos tous ceux qui ne courent pas assez vite. Pour dire vrai, j'ai quitté l'enfance depuis quelques années et j'ai tout aussi peur des Krampus. Le costume du Krampus est traditionnellement composé d'un masque en bois, sculpté à la main, d'un costume en peau de mouton ou de chèvre, de cornes imposantes et de grosses cloches qui pendent à leur ceinture. Les costumes coûtent tout de même très très cher. La majorité des costumes bien réalisés coûtent entre plusieurs centaines, voire jusqu'à plusieurs milliers d'euros. Rien que les masques traditionnels, sculptés à la main et sur mesure par un sculpteur de bois spécialisé, prennent en moyenne 30 heures de travail et ont un prix qui commence à 1200 euros. Aujourd'hui, les festivités de la nuit du Krampus attirent beaucoup de visiteurs, notamment dans la ville d'Eagles, connue pour conserver une vision très traditionnelle du Krampus. Certaines grandes villes organisent donc, en plus des courses-poursuites dans les rues, une parade qui rassemble les Krampus au même endroit pour que tout le monde puisse profiter du spectacle. Les visiteurs trouvent des stands de nourriture sur la thématique des fêtes de Noël. Les Krampus défilent en dansant, viennent dans la foule pour embêter les enfants, traînent des chaînes, crient et font des bruits de bêtes féroces. Suivant la région, les Krampus sont célébrés totalement différemment. Certaines villes offrent un spectacle dans une arène, avec des costumes beaucoup moins traditionnels, lâchant le masque en bois pour les masques en latex, qui ressemblent plus à des masques d'Halloween. Le spectacle ressemble plus cette fois-ci à un combat entre les différents groupes de Krampus, avant d'enlever les barrières pour empêter les spectateurs. Le Krampusnacht, c'est une festivité qui peut paraître violente, mais qui est surtout une belle exposition des différents savoir-faire. Les costumes sont le fruit de siècles d'histoire, d'imagination et de créativité qui laissent sans voix, peut-être parce qu'on a un peu trop crié de peur.
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8: Nous voilà au milieu de l'hiver. Il commence à se faire long. Le soleil est de plus en plus présent, mais toujours un peu timide. On entre dans la phase fatigante de l'hiver. Pas très chaud, pas très froid, du soleil de temps en temps, de la pluie et du vent, et le tout pendant encore un mois. Alors pour combattre cette détresse hivernale, je vous propose de vous replonger dans un classique de la musique pop des années 2000. Et je vais tenter de vous faire deviner l'artiste. Donc attention, préparez vos buzzers, attention. Alors on parle d'un groupe de musique représenté par des personnages animés, qui a été formé par le chanteur de Blur et un dessinateur.
9: Est-ce que Gorillaz? Vous avez...
8: J'avais un indice, mais oui.
9: Ah merde, désolé.
8: Je vous mets l'indice.
4: Ah oui,
8: attention.
4: Ouais.
8: Et ben voilà. t'avais trouvé désolée. Magnifique. Donc bien sûr, je vais parler de Gorillaz et plus particulièrement de l'album Demon Days. Alors bien sûr, pour certains d'entre vous, ce ne sera pas une découverte, mais plutôt l'excuse parfaite pour se replonger dans un album mythique. Aujourd'hui, je vais donc vous parler de Demon Days, le deuxième album de Gorillaz.

Gorillaz ou Gorillaz, comme vous voulez, c'est un groupe de musique britannique né de l'amitié entre le chanteur de Blur, Damon Albarn, et le dessinateur Jamie Hewlett. Les deux se sont rencontrés pour la première fois en 1990 parce que le guitariste de Blur, Graham Coxon, était fan du travail de Jamie Hewlett et avait donc insisté pour que celui-ci interviewe le groupe Blur. Mais le courant ne passe pas vraiment entre le dessinateur, donc Jamie, et le chanteur, Damon Albarn, notamment à cause d'une histoire de petite copine. Et oui, les histoires de mecs qui se fâchent pour des meufs, ça n'a rien de nouveau. Mais des années plus tard, les deux hommes se retrouvent colocataires à Londres. Et puis c'est en regardant les MTV Music Awards, avachis sur un canapé je suppose, que l'idée d'un groupe complètement animé naît. Totalement incognito, les artistes sont cachés derrière des membres fictifs dessinés. Gorillaz n'est pas seulement un groupe de musique, mais tout un monde. Un monde dessiné, animé. Ce qui était pour l'époque, c'est-à-dire à la fin des années 90 et le début des années 2000, une vraie révolution. Et pour mettre en place ce monde, rien de mieux que les clips. Ces courtes vidéos de quelques minutes, représentent bien sûr une musique, mais surtout une histoire. À l'époque où le groupe a commencé à se faire connaître, les clips avaient une grande valeur et un impact réel, ce qui a donc amplifié l'engouement. Et si on se penche sur les clips, il y a une vraie narration, une histoire qui nous est contée, avec qui chaque album évolue au fil du temps.

En 2000, Gorillaz publie son premier EP, Tomorrow Comes Today, qui assez rapidement se fait une place dans les milieux underground et ensuite dans le grand public. Un an plus tard sort leur premier album éponyme, Gorillaz. Classé numéro 3 en Angleterre, il fait aussi un carton aux États-Unis et se vend à près de 7 millions d'exemplaires à travers le monde. Succès dû en partie au mystère qui entoure ce groupe. Et donc si vous avez suivi, vous savez donc que Gorillaz est incarné par des personnages de dessins animés. Le groupe se compose donc de 4 personnages fictifs. On retrouve 2D au chant et au piano, Murdoch à la basse, Russell Hobbs à la batterie et Noodle à la guitare. Et je n'ai malheureusement pas le temps de vous faire le détail de la vie de tous les personnages, mais sachez que derrière chacun de ces petits noms se cache une vraie histoire. Pour moi, Gorillaz, c'est pas vraiment un groupe illusionniste qui fait rêver. Mais c'est plutôt un groupe qui correspond pas vraiment à la définition traditionnelle de beau. Au contraire, c'est plutôt violent, voire même effrayant. Mais c'est justement ça qui me plaît. C'est pas vraiment de la musique pour rêver, bien que tout est possible avec Gorillaz, c'est de la musique qui se vit.

0: Mais pourquoi choisir...
1: Pardon.
0: Je vous endors. Mais pourquoi choisir de vous parler de The Mondays en particulier, alors que justement, vendredi sort leur nouvel album The Mountains? Eh bien, c'est tout simplement parce que ces chansons représentent la quintessence de la musique de Gorillaz. The Mondays est donc le deuxième album du groupe, qui est donc sorti en 2005. Merveilleuse année, soit dit en passant. Et bien sûr, je le dis pas du tout parce que c'est notre année de naissance avec Emily. Non, pas du tout. Et Cyprien aussi, non?
2: En 2006.
0: Non, non, mince. Bah voilà.
1: Beaucoup moins bien.
0: Beaucoup moins bien, beaucoup moins bien. Donc dans cet album, Damon Albarn aborde des thèmes lourds et sombres, mais qui par le détour des mélodies sont rendus dansants. Par exemple, sur la chanson Dirty Harry, des enfants entonnent « I need a gun, cause all I do is dance », c'est-à-dire « j'ai besoin d'un pistolet parce que la seule chose que je fais, c'est danser ». Et donc au fil de l'œuvre, on entend le Britannique chanter sur l'état écologique et les guerres dans le monde, et malheureusement, les sujets de cet album, qui est sorti il y a près de 20 ans, sont toujours aussi actuels. Mélodie accrocheuse, rire inquiétant, voix modifiée, style mélangé, Gorillaz, c'est un tourbillon, une surprise et de l'émotion. Bien sûr, je pourrais continuer de vous en parler pendant des heures, mais le temps nous est compté. Donc je vais vous recommander le super docu de la chaîne YouTube Le Règlement, intitulé Gorillaz, le groupe qui a brisé les codes, et l'émission Very Good Trip sur France Inter, qui fait une semaine spéciale Gorillaz à l'occasion de la sortie de leur nouvel album. Et oui, hein, nouvel album vendredi, on note, okay. On oublie, on sera prêt. Moi, je vous laisse avec Feel Good Inc., extrait de l'album The Mondays de Gorillaz.

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3: Ah d'accord.
7: Bonjour à vous les auditeurs, bonjour à ma nouvelle équipe de chroniqueurs, bonjour à Élise, bonjour à la régie, bref bonjour tout le monde, ravi d'être avec vous pour cette nouvelle saison à Radio Campus Montpellier. Bien, maintenant on peut lancer les hostilités. Pour me présenter rapidement, je suis Ameline et ma chronique est axée sur l'art et les artistes en tout genre. Et pour commencer cette année, j'ai décidé de vous parler de l'un de mes peintres préférés. Je vous laisse découvrir de qui il s'agit avec cette chanson.

vous l'aurez compris, je veux bien évidemment vous parler de Paul Cézanne, qui est considéré comme l'inventeur de l'expressionnisme moderne. Je pense vous apprendre 2-3 petits trucs à son sujet, alors c'est parti. Tout d'abord, son nom ne prend pas d'accent. Tout le monde orthographie Cézanne avec un accent aigu. Pourtant, le peintre attaché à ses racines provençales s'en serait apparemment scandalisé puisqu'aucun registre d'état civil d'Aix-en-Provence n'accentue le E ni pour lui ni pour son père. Le seul accent qu'avait Cézanne sortait de sa bouche, c'est ce parler chantant, tremblant à en faire vibrer la vaisselle, comme s'en souvient le cinéaste Jean Renoir, qui se rappelle aussi de ses deux jurons favoris, Châtré et Jean Foutre, dont il se régalait de rouler les R, bon, moi je sais pas le faire, mais vous avez compris l'idée. Sinon, vous l'ignorez peut-être, Cézanne a dû se battre pour être artiste. Fils d'un chapelier et d'une ouvrière chapelière, on peut dire que Cézanne venait d'un milieu aisé. Mais son père voulait qu'il fasse des études de droit dans le but de le rejoindre en travaillant pour la banque Cézanne et Cabassol d'Aix-en-Provence, dont il était le copropriétaire et le cofondateur. Après 2 ans d'études, Cézanne abandonne le droit. Grâce au soutien de sa mère, il réussit à convaincre son père de poursuivre sa carrière artistique à Paris. Cela dit, Paul Cézanne était connu pour son caractère difficile. Alors ce n'est pas vraiment qu'il avait un mauvais caractère en soi, mais c'était un grand introverti. Toute sa vie, il a été extrêmement timide, ce qui avait pour résultat sa susceptibilité et son impolitesse délibérée envers les autres. Il aimait être seul, en gros, la collectivité, très peu pour lui. Mais cela ne l'a pas empêché de se faire des amis, et pas des moindres. Au collège, il était l'ami d'Émile Zola. Paul Cézanne fréquente le collège Bourbon à Aix-en-Provence et se lie d'amitié avec Émile Zola. On les surnomme d'ailleurs les inséparables. Et un beau jour, le jeune Cézanne, défend physiquement Émile Zola dans la cour de récréation. Le lendemain, Zola lui offre un panier de pommes en guise de remerciement et figurez-vous que ce panier aura une grande importance sur la vie artistique de Cézanne. Puisque les pommes étaient le sujet de prédilection de Cézanne. Cézanne a propulsé la peinture de nature morte à des niveaux presque jamais atteints dans l'art, et ce sont les pommes qui l'ont beaucoup inspiré durant toute sa vie. On peut donc remercier Émile Zola pour ça. Vers la fin de sa vie, il a même confié à un ami « Tiens, les pommes de Cézanne, elles viennent de loin ». Cézanne était un grand créatif et il a mis au point une méthode de travail unique. Avant de trouver sa patte, si je puis dire, Cézanne a eu sa période brutaliste où il étalait de la pâte sur ses toiles avec de grossiers traits de couteau. Cézanne qualifiait cette époque de période couillarde. Une fois cette période terminée, il a trouvé son style. Travaillant essentiellement sur le motif, Cézanne dessine par une succession de petits coups de pinceau un paysage magnifique. La précision de sa peinture réside principalement dans la dégradation des couleurs par touches juxtaposées les unes sur les autres. Il considérait l'ombre comme une couleur et se servait généralement du bleu pour accentuer l'effet de clair-obscur. D'ailleurs, c'est assez étonnant que ce grand créatif n'ait jamais eu assez d'imagination, pour donner à son fils un autre nom que le sien, puisque son fils s'appelait aussi Paul Cézanne. Pour en revenir à son père, il n'était pas un mauvais bougre, il lui a fait construire un atelier de peinture au Jas de Bouffan. En 1881, son tendre papa lui finance la création d'un atelier dans la bastide du Jas de Bouffan à l'ouest, d'Aix-en-Provence. D'ailleurs, Cézanne était un adorateur des paysages aixois. Savez-vous qu'il a représenté près de 80 fois la montagne Sainte-Victoire? En 1886, Cézanne réside à Gardanne avec sa petite famille et cette année-là, il entame son célèbre cycle de peinture sur la montagne Sainte-Victoire. Il représente cette montagne près de 80 fois. La moitié des œuvres sont des aquarelles et l'autre moitié sont des huiles sur toile. Avec cette incroyable série d'œuvres, Cézanne montre sa vision de la peinture à travers les paysages de sa tendre enfance. Il a d'ailleurs peint cette montagne jusqu'à son décès en 1906. Il disait « Peindre d'après nature, ce n'est pas l'objectif, c'est réaliser des sensations. Il ne s'agit pas de peindre pour copier la nature. » Travailleur acharné, il a eu la volonté de peindre jusqu'à sa mort. À la fin de sa vie, Cézanne souffre de diabète, probablement dû à un excès de calisson. Non, je blague. Pour être plus sérieuse, ce diabète lui provoquait de violentes migraines jusqu'au point de parfois l'empêcher de peindre, mais il n'abandonne pas pour autant sa discipline qui l'a animée toute sa vie, bien au contraire, sacré Cézanne. Mais le 15 octobre 1906, alors qu'il peint en extérieur dans le massif de la Sainte-Victoire, un terrible orage éclate, il a un malaise et reste plusieurs heures allongé sous la pluie. Il est reconduit à son domicile sur un brancard, où il meurt quelques jours après,
le 22 octobre 1906, emporté des suites d'une pneumonie foudroyante. Pour terminer ma chronique, je vous laisse sur cette citation de Cézanne : « Celui qui n'a pas le goût de l'absolu se contente d'une médiocrité tranquille. »

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1: 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Madame Claire Hédon, actuelle défenseure des droits, achèvera son mandat en juillet prochain. Pour rappel, ce mandat, il est à la fois non révocable et non renouvelable, et ça garantit l'indépendance de l'institution. L'institution du défenseur des droits, elle a 5 champs de compétences, alors là je vais lister. La défense des droits des usagers du service public, la défense et la promotion des droits de l'enfant, la lutte contre les discriminations et la promotion de l'égalité, le contrôle du respect de la déontologie des forces de l'ordre et l'orientation et la protection des lanceurs d'alerte. Et qui dit fin de mandat dit nouveau défenseur des droits à nommer. Et c'est Emmanuel Macron, président de la République, qui est chargé de cette tâche. Mais qui va-t-il choisir? C'est la grosse question qui fait polémique et des bruits de couloir résonnent. Peut-être le sénateur LR François-Noël Buffet, un si beau CV adapté à ce poste. En 2013, il participe à des manifestations s'opposant au mariage homosexuel et fait partie des signataires de la charte de la Manif pour tous un an plus tard. Bon, ok, déjà. En 2021, il vote contre l'extension de la PMA, puis s'oppose à la constitutionnalisation de l'IVG en 2014. Ligne suivante, également en 2021, son groupe parlementaire, Les Républicains, souhaite restreindre la portée des lois protectrices des lanceurs d'alerte. Encore en 2021, c'est vraiment une sacrée année, dis donc, il s'oppose à renforcer le parcours inclusif des élèves en situation de handicap. Rien sur les droits des étrangers ? Ah si, pardon. Lorsqu'il est ministre auprès de Bruno Retailleau, il souhaite amoindrir l'aide médicale d'État. Dans sa lancée, il se prononce en faveur de l'extension des pouvoirs de la police et des dispositifs de surveillance. Bon, comme on dit, plus c'est gros, plus ça passe. Mais alors pourquoi lui? Une magouille politique? Le journal L'Écho a révélé que les sénateurs LR auraient accepté de soutenir la nomination du macroniste Emmanuel Moulin à la tête de la Banque de France en échange de la nomination de leur copain François-Noël Buffet comme défenseur des droits. Bien que cette nouvelle fasse peu parler d'elle, elle soulève de sérieuses inquiétudes, notamment quant à ce qui nous attend l'année prochaine.
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2: Et bonsoir à toutes et à tous. Je suis de retour pour cette troisième saison, de Let It Rock en direct de Radio Campus Montpellier 102.2 FM. Merci à eux, à toute leur équipe pour la confiance renouvelée. Je vous passe, comme d'habitude, du vinyle, principalement original, des années 50, 60, de la country, du rock'n'roll, du blues. Et pour attaquer ça, on attaque avec Monsieur Fabian. Et le morceau, c'est Tiger.

Oh yeah, c'était Fabien avec le morceau Tiger 1958, je crois, ou 59. Un bon rock'n'roll pour attaquer cette troisième saison de Let It Rock sur Radio Campus Montpellier. Et on enchaîne tout de suite avec Ray Sharpe Lindeloo.

Great Fats Domino avec Margie, c'est la phase B de son grand tube I'm Ready que je mettrai dans une future émission. Ok, ok, on enchaîne avec un bon rhythm and blues, monsieur Lil Willie John, My Baby's in Love with Another Guy.

Fabuleux morceau de rockabilly de monsieur Gene Vincent and his Blue Caps, avec le grand Cliff Gallup à la guitare, qui n'est resté que un an ou deux je crois, mais qui a un peu révolutionné le style rockabilly à la guitare, avec un son particulier et une manière de jouer aussi. Enfin voilà, Gene Vincent, fabuleux artiste. Ok, on va rester un peu dans la vibe rock'n'roll, rockab, et tout de suite Roy Hall, The Early Cats, c'est parti.

Yeah, Palisades Park, c'est Freddie Cannon. Voilà un morceau un peu rigolo, un peu pop, qui parle sûrement d'un parc d'attractions. Palisades Park. Ok, on enchaîne tout de suite avec Johnny Rivers, Seventh Son, et dédicace à mon père pour ce morceau, il adore.

by Johnny Rivers avec The Seventh Son, un artiste qui a fait un album assez connu au Club à Gogo à Los Angeles. Live at Club à Gogo, il reprend notamment Sunny, grand standard de jazz, et il fait une version magnifique. Voilà, c'était Johnny Rivers donc avec The Seventh Son, originellement écrit par Moose Allison, pianiste fantastique de jazz. On enchaîne avec encore un petit rockabilly, même un gros rockabilly de Pat Cup, Long Gone Daddy, et ensuite on fera une petite série de country comme à chaque fois. Allez, c'est parti, Long Gone Daddy!

Alright, c'était George Jones avec Why Baby Why, morceau de 1955 et vinyle également de 1955, vous avez pu l'entendre, et ça vous prouve que je passe pas du MP3 au moins. Voilà, vinyle original, donc il craque un peu, mais le son il est là. En tout cas, à l'époque ça sonnait mieux que ça, mais il a peut-être un peu vieilli le disque aussi. 1955, George Jones, Why Baby Why, et tout de suite un groupe actuel suédois qui s'appelle The Countryside of Harmonica Sam, qui sont un peu connus de plus en plus dans le milieu rock'n'roll, country, tout ça. Et ce morceau date maintenant d'il y a, je dirais, 7-8 ans. Ça s'appelle True Lies et ça sonne super bien, honky-tonk original, comme si vous étiez dans un... Ouais, dans un honky-tonk dans les années début 60 à Nashville. C'est parti, The Countryside of Harmonica Sam avec True Lies.

Yeah, c'était donc The Countryside of Harmonica Samaic True Lies. Et après la country, le blues. Et quoi de mieux qu'attaquer une petite série de blues avec The Wolf, Howlin' Wolf. Écoutez ça, cette voix, cette niaque qu'il a. Bref, c'est parti, c'est chez Chess Records, ça s'appelle Built for Comfort. Let's go!

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1: Yeah, yeah, yeah, le grand Chuck Berry avec Kingling, We Were Worlds. Kingling, c'est le prochain morceau et c'est l'instrumental de la semaine. Si jamais vous nous rejoignez, vous êtes dans l'émission Let It Rock, qui ne passe uniquement que des vinyles des années 50, du rock and roll, du blues, de la country, et tout de suite, encore un peu de blues. Freddie King, Kingling, c'est parti.

Oh yeah, c'était Louisiana Red avec Take Your Time. Je fais juste une petite annonce demain. Cette année, le comptoir du disque à mythique disquaire du centre-ville de Montpellier a 30 ans. Et pour cette occasion, demain, il y aura plein de DJ dans leur vitrine, donc dans la vitrine du magasin, de 11h à 20h non-stop. Chaque DJ jouera une heure de ses morceaux, de un peu tous les styles. Et je serai de la partie. Je mixe de 15h à 16h si jamais vous voulez passer. C'est en haut de la rue de l'Aiguillerie. Je ne me rappelle plus le nom de la place exacte. Au comptoir du disque pour fêter leurs 30 ans. Si jamais ça vous dit, voilà, je suis en DJ set demain de 15h à 16h. Et le soir en concert avec Riri and the Rax, groupe de blues, sur la place Krasuki pour le bar Le Drapeau Rouge à 20h. On continue avec Venus Blues de Stick McGee. Restez avec moi jusqu'à 19h et ensuite le cinéma show. C'est parti, let's jump, jump, jump, jump, jump.

Alright, c'était Elvis, I Need Your Love Tonight. Ok, ce sera le dernier morceau pour moi. Rendez-vous dans 15 jours, donc dans deux mercredis de 18h à 19h sur Radio Campus Montpellier. Juste après moi, le cinéma show. Je rappelle, demain, je suis en DJ set de 15h à 16h au comptoir du disque pour leur 30 ans. Il y a des DJ toute la journée. Et ensuite, concert le soir avec Rire and the Racks, Place Krasuki au Drapeau Rouge. Bonne soirée à toutes et à tous. Ciao, ciao, à très vite.

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6: Bonjour à tous. La mort de François Patria, le sénateur de Côte d'Or, était hospitalisé depuis un mois après un grave accident de vélo. Ancien ministre de Lionel Jospin, il était devenu l'un des premiers soutiens d'Emmanuel Macron. La République perd aujourd'hui l'un de ses serviteurs les plus fidèles, réagit le groupe Renaissance. François Patria avait 83 ans. Dans les Alpes-Maritimes, une femme accusée d'avoir mortellement égorgé son fils de 17 ans et tenté de tuer son mari avant de prendre la fuite et tenter de se noyer. Une lettre de suicide a été retrouvée au domicile familial. La mère de famille a été hospitalisée et sera placée en garde à vue ultérieurement quand son état de santé le permettra. Un arbitre de Ligue 1 condamné à 6 mois de prison avec sursis pour violence conjugale. Abdelatif Keradji a été reconnu coupable par le tribunal correctionnel de Nîmes. Il devra également suivre un stage de prévention contre les violences conjugales. Abdelatif Keradji continue de nier les faits qui lui sont reprochés. Redouane Faïd reste incarcéré à la prison de Condé-sur-Sarthe. Le braqueur multirécidiviste voit sa demande de transfert refusée par la cour d'appel de Caen. La juge d'application des peines avait pourtant validé sa requête basée sur ses conditions de détention qu'il juge indignes. Connu pour deux évasions spectaculaires, Redouane Faïd est incarcéré à Condé-sur-Sarthe depuis un an. C'est un record. La France a connu plus de 50 jours de vagues de chaleur cette année. Le cinquième épisode de canicule depuis le mois de mai a pris fin hier avec 22 jours. Il s'agit de la deuxième vague de chaleur la plus longue jamais enregistrée en France, derrière celle de 1983. L'été 2026 se démarque par une répétition exceptionnelle des vagues de chaleur avec déjà 3 vagues en l'espace de moins de 2 mois. Et puis le tennisman australien Nick Kyrgios, suspendu pour usage de cocaïne, contrôlé positif au mois de juin lors d'un tournoi. Le joueur de 31 ans reconnaît avoir commis une grave erreur et en assumé l'entière responsabilité. Après plusieurs blessures, il est désormais classé au 919e rang mondial. C'est la fin de cette édition. Excellent après-midi.

On est Woodriffs, on est super content d'être sur Radio Campus. On vous a joué des morceaux de I Like, notre dernier album. On va vous jouer un dernier morceau qui s'appelle Little Girl.

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4: 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Bienvenue dans ce nouvel agenda de l'été pour le mois d'août. L'exposition nommée Haut Horizon réunit un ensemble de sculptures du duo Choloïdes-Quintley dans le cadre d'un projet de recherche et de création soutenu par Mécènes du Sud en partenariat avec l'Université de Montpellier, la Faculté de médecine Montpellier-Nîmes et les Amis du Jardin des Plantes. Le titre de la série, Haut Horizon, fait référence à l'horizon organique des sols, la couche superficielle riche en matière végétale, où se concentrent de nombreux processus de décomposition, d'interaction et de transformation. Cette strate constitue un espace de circulation, de recyclage et de renouvellement du vivant. L'exposition est à voir du 1er juillet au 9 septembre 2026 au Jardin des Plantes de Montpellier et du 17 septembre au 19 décembre 2026 dans les locaux de Mécènes du Sud à Montpellier sur entrée libre avec un vernissage le mercredi 16 septembre 18h.
5: Au Muséum de Toulouse, profitez d'une visite adaptée sur la thématique des oiseaux appelée les oiseaux extraordinaires. De la mésange à l'autruche, en passant par le manchot ou le toucan, vous pourrez découvrir la grande famille des oiseaux et quelques secrets bien gardés sur leur façon de vivre. Accessible pour le public non et malvoyant et en handicap cognitif et psychique, vous avez jusqu'au 20 août pour découvrir cette visite.
4: Du 16 au 19 août, rendez-vous à Gaillagos dans les Hautes-Pyrénées pour le festival d'Azin de la Terre aux Étoiles. Installé au cœur du Val d'Azin, à proximité de la réserve internationale de ciel étoilé du Pic du Midi, ce festival original fait dialoguer astronomie, astrophysique, environnement et climat. Au programme, conférences, expositions, observations, visites, animations scientifiques et concerts, le tout dans un cadre naturel exceptionnel. Retrouvez toutes les informations en détail sur le site internet du festival.
5: À Toulouse, venez découvrir l'exposition « À l'écoute du vivant, biomimétisme, entre art et science ». Produite par le Quai des Savoirs et le Musée des Abattoirs, cette exposition explore toute la richesse du dialogue entre art et science et rassemble le travail de trois artistes, Pierre-Jean Gilou, Jérémy Gobet et Paola Nishijima, dont les pratiques se situent dans une observation attentive de nos environnements, où recherches artistiques et scientifiques se croisent ou se confondent. À travers une diversité de médiums ainsi que la création de biomatériaux, leur travail reconsidère la question du solutionnisme technologique, tout en encourageant la création de relations plus subtiles faites d'interconnexions et d'interdépendances. L'exposition aux abattoirs est accessible à tous et à toutes, du mercredi au dimanche.
4: Jusqu'au 3 novembre prochain, le Gros du Roi accueille la Nuit du Plancton, une exposition XXL pour rendre visible l'invisible. Invisible à l'œil nu mais essentiel à la vie sur Terre, le plancton est au cœur du fonctionnement des océans. À travers 24 panneaux photographiques grand format et 12 structures de mobilier urbain mises à disposition par l'association ADN Nature, l'exposition invite les visiteurs à changer d'échelle et de regard. L'exposition suit un fil conducteur, mêlant découvertes scientifiques, récits d'exploration et témoignages de ses rencontres. Une exposition libre, gratuite et en extérieur du 24 juin au 3 novembre 2026.
5: C'était l'agenda de la culture scientifique, technique et industrielle sur Radio Campus Montpellier, avec le soutien de la région Occitanie-Pyrénées-Méditerranée. Rendez-vous à la rentrée pour un nouvel agenda. En attendant, passez un très bel été et restez branchés sur le 102.2 FM.
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checking 1, 2. Bonsoir à toutes et à tous. J'espère que vous passez un bon début de semaine. Vous êtes bien en direct de Radio Campus Montpellier 102.2 FM. Connecté à l'émission Dub Shower. L'émission 100% vinyle, 100% reggae, 100% roots and culture.

J'espère que vous avez passé un bon début de semaine. Et puis ben, on est ensemble pendant une heure. On va s'écouter des petits vinyles. Donc que tu sois dans ta voiture, chez toi, ou alors en train de cuisiner, bah, c'est le moment de se détendre en direct de l'émission de Dub Shower.

Twinkle Brothers, le morceau s'appelle Employment sur leur propre label. On continue toujours avec du Roots. Tranquillement pour ce début de semaine.

un morceau de Vivian Wissers, Hanging On. Artiste anglais qu'on, voilà, qui a pas été hyper productif, mais voilà, qui a fait quelques super, super singles. Repressé récemment sur le label Jafinger. Je vous passe ce morceau parce que en fait récemment sur mon label à Bendigo Records, ce même riddim a été rejoué par Soul Rebel Band, un backing band de Grenoble, qui malheureusement n'existe plus aujourd'hui, mais voilà, il y a 5 ans ils ont recuté ce riddim. Et sur cet instru, j'ai fait enregistrer Prince Malakai, et ça donne ça, le morceau It's Time, qui est sorti il y a quelques mois, disponible dans tous les meilleurs disquaires de France et à l'international. On va se le pull up quand même, on va le remettre au début, et puis j'en profite pour big up mon pote Graleux de Grenoble, Wise Up.

Vous êtes toujours en direct de Radio Campus Montpellier 102.2 FM pour l'émission, dans l'émission Dub Shower. Voilà, l'émission reggae vinyle qui est là tous les mois. Du coup, ce morceau est disponible en vinyle et sur toutes les plateformes digitales. J'en profite pour big up les musiciens, on va s'écouter la version dub. Donc il y a Anthony Letizia à la batterie. Iñaki Bass Dub Foundation à la basse, avec aussi Alan Dallavallée, Ambroise Benoît Mélodica, Clément Legras au piano, percussion et Kété Drum, David Dallavallée à la guitare, Léo Boulanger à la guitare mélo et Vincent Magnan au trombone. Le mix a été réalisé par Darrett de Jampton Records.

Le morceau s'appelle It's Time de Prince Malakai. Pour ceux qui seraient intéressés, il y a même des double cuts qui sont disponibles sur notre Bandcamp, abendigorecords.bandcamp.com.

Roots Music sur Radio Campus Montpellier 102.2 FM. Vous êtes bien en direct de l'émission Dub Shower. On s'écoute Joy Card. Le morceau s'appelle Boy I Love You. Qui sort tout droit des studios Wackies.

Ça faisait un petit moment que du coup on s'était pas retrouvé dans cette émission Dub Shower, donc j'ai eu pas mal de temps pour chercher un peu des petites pépites dans ma collection et j'ai trouvé celle-ci.

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2: Yeah, big up à Isaiah Chaka si tu nous écoutes. Un artiste de Montpellier, vétéran aussi. La prochaine tune, je la dédicace à tous les massifs qui avaient l'habitude d'aller en session voir Jashaka. Voilà, c'est la célébration des 3 ans de son décès. Mais je pense que tous les fans, voilà, ils sont toujours autant touchés par son départ, et son empreinte restera

Du coup, ce morceau s'appelle Almighty Father de Rick Wayne, fraîchement ressorti sur le label Partial Record. Et on repart dans l'écurie Real Rock en Italie, si je me trompe pas, avec un morceau de Vivian Jones, un autre soldat qui nous a quitté il y a pas longtemps, mais sa musique et son message restent. Baseline.

tune sur le label Real Rock. 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

Vous êtes toujours en direct de l'émission Dub Shower 102.2 FM sur Radio Campus Montpellier. Et vu que c'est l'émission Dub Shower, bah on va quand même se passer le dub. Donc c'était Vivian Jones, Ja Only, et on s'écoute Guidance Dub de The Rockers Disciples.

Ce morceau est de Senna, une artiste pas trop connue, mais qui a quelques productions qui sont hyper, hyper bien. Il s'appelle Take a Look sur le label Dewania Records. Et on s'écoute le dub.

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0: petit agenda des soirées du coup sur Montpellier et les alentours. Donc j'ai repéré le 17 avril, convoi exceptionnel, c'est pour s'il y a des fans de compas, au festival Passe au Parc à Montpellier. Le 18 avril, et j'insiste sur le 18 avril, c'est la soirée à ne pas manquer. Donc il y a Reggae Escape qui organise au Salon del Tango un meeting avec Stepper One, Clem Badleaf, Roots Ivory, ce sera d'ailleurs sur le centre système de Roots Ivory, et moi-même. Donc si vous aimez les sélections à Bendigo, je vous invite le 18 avril au Salon del Tango. J'aurais préparé de mon côté une sélection 100% du label à Bendigo Records, des dubplates et des morceaux inédits qui viennent juste de sortir de studio. Voilà. 24 avril à Soya Sound au MBA. Le 24 avril aussi, il y a Jaworks Promotion au Chaudron du Rock de 19h à 1h. Si jamais il y a des fans de rap qui sont prêts à se déplacer, il y a le 24 et 25 avril, le Funky Festival de Mars à Marseille. Le 6 mai, Alborosi et Schengen Clan au Rockstore. 14 mai, Abyssinians et Big Ute au Rockstore aussi. Le 23 mai, The Riding Birds, un nouveau groupe de la région, en concert à Saint-Romain-sur-Caudière avec HFD et Baba Flying Lion au centre. Le 23 mai, Roots Ivory Sound System et Reggae Escape Sound System en meeting au MBA, 19h-2h. Le 12-13 juin, Roots and Culture in Carla à Rennes-le-Château, dans l'Aude. Festival avec NTB Sound, Chalice Sound, African Simba, Ganja Tree, Salomon Heritage, Neboti Roots, Precious Menen, Keta Marokers, etc. Et enfin, s'il y a des fans de hip-hop, le 13 juin, Exhibit and Furnace Bun au Rockstar. Bonne semaine à toutes et à tous, c'était l'émission de Dub Shower.
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3: Oulala, oulala, buenas tardes a todas y todos. Bonsoir à toutes et tous. Bonsoir Emma, bonsoir Mysteria Akamori. Ils sont derrière la vitre et ils s'occupent d'appuyer sur des boutons, lever des manettes et jeter de l'huile chaude sur les méchants. Voilà, donc ce soir, je vous demanderai de mettre votre plus belle académique rose, orange, votre petit short parce que va falloir travailler l'assouplissement. On va faire du grand écart, oui, du grand écart comme on aime. Vous le savez bien, dans le jour du soigneur, on est adepte du grand écart et ce soir, on va y aller franco. On va démarrer avec un morceau qui, déjà à son époque, avait eu du succès en 1967 et qui, en 2007, propulsa Cédric Marzeski aka Pilouski au firmament des DJ producteurs. Ouais, faut dire qu'il a du temps là, le gars, donc on va se plonger, nous aussi, dans la danse pour démarrer avec Frankie Valli and the Four Seasons, Begin, le re-edit de Mr. Pilouski.

une pure balle, je vous l'avais dit. Allez. Alors, on s'étire et boum, on part. Écoutez, Barbara Kiff. Oui, Barbara Kiff. Un peu de folk, d'Americana avec sa petite dose de soul. Voilà ce qui va suivre. C'est beau. L'accompagnement parfait pour une longue virée sur une longue ligne droite dans un pays de des cérébrés. Vous voyez lequel. Le morceau de ce soir, c'est Détroit hors Buffalo. C'est tiré de son album éponyme Barbara Kiff. On enchaînera avec une dangereuse panthère noire. Une panthère noire qui va prendre les commandes du jour du soigneur pendant 3 minutes. C'est Betty Davis. Elle aura fait tourner la tête de Jimi Hendrix et Miles Davis, avec qui elle s'est mariée et restera mariée 1 an. Trop sauvage pour lui. Oui, trop sauvage. Mais Betty est une panthère du funk, la prêtresse du heavy funk, la reine indétrônable. 3 albums entre 73 et 75, 3 brûlots à jamais culte, surtout le premier où elle était vraiment très haute dans les paroles, dans les gestes, etc. Welcome Up the Road, tiré de son album éponyme aussi, Betty Davis.

14, toujours le jour du soigneur. Oui, on fait du grand écart ce soir. Ce soir, on s'étire. Et zou, après la coolitude et le feu, place au psychédélisme heavy et grungy. Oui, on va démarrer avec une bande de Vancouver au Canada. Psychédélisme, stoner, space rock au programme. En gros, Black Sabbath, Galoche, Pink Floyd, époque, on prend encore des tripes. C'est Buenissimo, c'est Black Mountain. Mother of the Sun, c'est le titre, c'est tiré de l'album Four, sorti en 2016, ça fait un moment qu'ils n'ont rien fait, est-ce qu'ils existent encore? Je n'en sais point, il y a eu un album juste après, mais bon, après direction Seattle, oui mes amis, on va retrouver Soundgarden, pour moi c'est trois albums, Ultra Mega Out qui est chez SST, Louder Than Love et Bad Motor Finger, après ça m'intéresse beaucoup moins. Mais mon album de cœur, c'est Louder Than Love, encore en esprit Black Sabbath et Led Zepp, mais revisité à la sauce grunge, un tantinet punk, c'est un must. Hands All Over, tiré de Louder Than Love, juste avant Black Mountain, on va faire pousser les cheveux.

Bon, vous avez pu remarquer, c'était pas Soundgarden, il y a une petite inversion de morceau, c'est pas grave, c'est le grand écart, ben voilà, ça arrive, ça arrive. Donc, on va retrouver Soundgarden juste maintenant, c'était Big Black Kerosene qui vient juste de passer, tiré de l'album Atomizer, un premier album de Steve Albini, un mélange de noise, de minimal, un son métallique extrêmement réjouissant. Donc, on repart à Seattle avec Soundgarden, On's All Over.

Soundgarden, vous êtes toujours dans le jour du soigneur, il est 19h35 je crois, non 36, ça c'est magique. Donc, on va repartir vers autre chose, voilà, on va venir à Montpellier. Tiens, c'est bizarre, non. Voilà, retour en France, retour dans le sud, cousin, bienvenue à Montpellier, bébé, oui, oui, voilà, on va parler de couteau. Couteau, on vous en a parlé une paire de fois et on va en continuer parce que j'aime bien ce duo, voilà, un duo franco-argentin. On va continuer doucement à s'envoyer un petit peu de titres de son album Discipline Space Repetition, j'adore ce titre. Le morceau de ce soir, c'est Losing Perception. On enchaînera avec les Fat White Family. On ne les présente plus, ils sont la famille la plus tarée du sud de Londres. Je crois que c'est pour ça qu'on les aime, ouais, ouais, en fait, c'est parce qu'ils sont tarés, qu'ils font de la bonne musique, et c'est tout, quoi. Tinfoil Death Star, c'est tiré de l'album Conk If You're Lonely, Fat White Family, live at Conk Studio. Eh ouais, puisqu'ils n'ont pas enregistré de live en direct devant des gens, ils l'ont fait en studio et ça sonne super bien.

Ah, ça fait du bien de se faire secouer les feuilles. Alors, reparti vers autre chose. Alex Zhang Untai, alias Dirty Beaches. Il est taïwanais de naissance. Il a vécu une partie de sa jeunesse à Hawaï et vit à Montréal depuis le début des années 2000. Il aime créer des ambiances façon David Lynch et sa musique puise ses influences dans les années 50 et 60, un peu comme Alan Vega. Et vous allez comprendre pourquoi. C'est lofi à souhait, hypnotique et, comme je le dis souvent, très addictif. Mais qu'es-tu devenu, mon ami ? On ne sait pas où il est passé, Dirty Beaches. 100 Highways, tiré de son album Badlands, on enchaînera avec un truc totalement différent, Dudley Moore. Love Me, tiré de la BO Beda's Led. On parle les 60s, donc on va y aller. Dudley Moore, c'est un acteur, compositeur, producteur et musicien. Bref, un roi de la comédie et un fabuleux touche-à-tout, la preuve avec Love Me.

Et voilà, ça y est, c'est la fin, il va falloir se quitter. Je vous remercie d'avoir écouté jusqu'au bout ce spécial Grand Écart. Et on va se quitter en beauté, on va se quitter avec Los Ilegales, una banda de rock asturiana. Oui, un groupe chorizo comme je les aime, un groupe culte, hein, puisque ils ont commencé au début, plutôt à la fin des années 70, début 80, pour le démarrage de la movida. Sauf que ils sont d'Oviedo. Donc, Ilegales ou Los Ilegales pour certains, ils aimaient le punk rock avec une touche un peu punkabilly, les clashs et la provoque. Il faut dire que leurs paroles un poil cyniques et nihilistes ont bien fait râler nos droitards gnolls de l'époque. Bref, Jorge Martinez, le chanteur, est parti rejoindre les anges en début d'année. Mais voilà, on va lui faire un petit hommage. Parce que ça vaut le coup, on va écouter un morceau de Agotados d'Esperar el Fin, leur second album, très clash d'ailleurs, second album sorti en 84, et on va s'écouter justement Agotados d'Esperar el Fin. Ça va être bien, ça dit donc, ça va être bien. Bon, ben on va aussi annoncer quand même le concert des Paritam Legends demain au Blackout. Ils auront avec eux Franck Reborol Trio qui ouvrira la soirée. C'est au Blackout à partir de 19h45 le démarrage des concerts jusqu'à 22h parce que c'est les nouveaux horaires pour la musique, sinon on leur tire dessus. Après quoi dire, ben je vous remercie. Je remercie la technique pour ce soir. Je vous fais le bisou à tous et vous dis à la semaine prochaine avec un invité, l'inspecteur Gary.

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4: Et bonsoir à toutes et à tous, vous êtes sur l'émission Symbiosis Live sur Radio Campus 102.2 et aujourd'hui nous avons le plaisir d'inviter Geek.
5: Bonjour.
4: Alors Jérémy, enchanté de t'avoir sur le plateau avec nous, est-ce que tu as envie de nous raconter un petit peu ton projet déjà pour le présenter avant qu'on commence à poser plein de questions?
5: Écoute, mon projet, il s'appelle Gig. C'est mon projet perso que je traîne depuis plus de 20 ans maintenant, que j'ai commencé en free party il y a très longtemps, dans les années 2000, près de Paris.
4: Attention, ça coûte cher maintenant.
5: Ouais. D'ailleurs, si vous êtes dispo, samedi, il y a une manifestive organisée devant la mairie à 14h. N'hésitez pas à venir pour dire que vous n'êtes pas content. Et du coup, c'est mon projet perso. J'ai d'autres projets à côté qui me prennent quasiment tout mon temps. Mais ça, c'est mon petit projet perso que j'alimente régulièrement, de temps en temps. Voilà.
4: Oui, parce que tu es notamment très actif sur Full Toucan.
5: Exactement, ouais.
4: Et ce projet te permet en fait, toi, d'avoir à côté ton truc à toi, j'imagine.
5: C'est ça. Full Toucan, du coup, c'est très... c'est un groupe, on est quatre, c'est... un peu plus, on va dire, pas mainstream, mais un peu plus pop, un peu plus easy listening, on va dire.
4: Ouais.
5: Et moi, je viens de la techno, j'aime bien les trucs un peu plus électroniques et rough, comme on dit.
4: Ouais.
5: Et c'est vrai que là, ça me permet de faire du vrai boom boom comme j'aime le boom boom, quoi.
4: Bah, c'est important, ça te permet d'avoir un équilibre artistique aussi entre ce que tu fais d'un côté et ce que tu fais de l'autre que pour toi.
5: Absolument, et même ça me permet aussi d'explorer des trucs. Après, je peux aussi rapatrier sur
4: Full
5: Toucan. Ouais. Ça communique pas mal les deux, mais du coup, ouais, c'est plus libre, on va dire, quoi. C'est plus libre, et puis surtout, j'ai moins de. C'est plus détendu aussi en termes de on va dire professionnalisation, quoi. C'est vraiment pour m'amuser et je peux y faire ce que je veux. J'ai moins d'attentes d'économie liées à ce projet-là, donc c'est beaucoup plus détente.
4: Ouais, mais carrément. Puis ouais. Ça te permet de faire ce que tu veux sans te soucier de est-ce que ça va marcher, pas marcher.
5: C'est ça.
4: C'est un sacré luxe, hein, mine
5: c'est
4: de rien.
5: Exactement
4: dans ce
5: ça.
4: Milieu.
5: Ouais.
4: Et bon, forcément, une question que j'ai très envie de te poser au vu de ton setup. T'as commencé par le live ou t'as commencé autrement? Enfin,
5: commencé par le conservatoire et le saxophone.
4: Ouais. Donc du live, hein.
5: Donc du live, ouais. Mais surtout, moi, j'ai appris la musique en faisant une note à la fois. Et puis, quand j'ai grandi, j'ai découvert la techno. Et je voyais bien qu'il y avait un gros engouement pour le mix et le DJing. Et moi, je trouvais ça en tant que musicien, on va dire, analogique, saxophoniste, quoi. Je trouvais que c'était carrément de la triche, le mix. Et du coup, j'ai commencé à acheter des machines. Et notamment, à l'époque, j'avais la Korg Electribe.
4: Oui, la fameuse.
5: Bleue. Et oui. Avec les deux lampes là et tout, c'était, j'en étais tellement fier de cette machine, c'était vraiment ma première machine. Après j'ai eu une Yamaha et tout, et du coup j'étais vraiment, c'était vraiment machine. Et à côté, pour mes activités professionnelles, j'utilisais Pro Tools et j'ai acheté une EM-Box. Et dans cette EM-Box, ils offraient la version light de Live 4. Et c'est comme ça que je me suis mis à live. Donc ça remonte un peu.
4: C'est chouette.
5: Et mais... oui, parce que donc du coup, voilà, en découvrant live, j'ai fait mais attends, pour juste le prix d'un logiciel, on a toutes ces machines là, tous ces synthétiseurs là pour pas d'argent, pour très très peu d'argent, donc du coup clairement je suis passé à live pour des raisons économiques.
4: Ouais, puis à long terme aussi, le dos, mine de rien,
5: et oui.
4: Ça économise. Hein.
5: Et oui.
4: Mais ouais, il n'y a pas beaucoup d'artistes de musique électronique qui ont commencé, mine de rien, par de la musique, on va dire, un peu plus classique. Et ça fait du bien quand même de retrouver un peu ce côté-là, de savoir la musique, de l'avoir déjà joué un petit peu avant de passer derrière des platines, notamment, parce qu'il y a quand même. C'est assez loin l'un à l'autre.
5: Ouais, bah ça a ses avantages et ça a ses inconvénients aussi. Hein. Clairement, moi je sais que la chance que j'ai eue, c'est que j'ai appris la musique en même temps que j'ai appris à lire, à écrire et à compter, quoi. Donc c'est
4: chouette.
5: C'est ouais. Du coup, j'ai développé mon oreille en écoute. J'ai entraîné mon oreille très très tôt à la musique, mais pendant très très longtemps. C'était impossible pour moi de jouer sans partition, jusqu'à ce que d'ailleurs le conservatoire me dégoûte de la musique et que j'arrête la musique pendant quasiment 5 ans. Et quand j'ai repris la musique, je me suis juré de ne plus jamais regarder une partition de ma vie, tellement ça m'a trauma. Mais j'en ai gardé quand même, je me suis rendu compte que naturellement, parce que là du coup, c'est vrai qu'avec des machines comme le Poch, comme... ou même dans Ableton, bah on voit les modes, on voit les gammes, elles sont affichées en fait maintenant de manière très simple, et je me rends compte que naturellement en fait j'ai quand même gardé de la théorie musicale, on va dire de manière instinctive. C'est parce que je me rends compte que quand je fais des suites d'accords, je me rends compte qu'en fait ça correspond au mode dans live et ça correspond à des trucs, donc ça m'a quand même beaucoup aidé, ça m'a donné une intuition de la musique. Et aussi, je dirais que le vu que j'ai commencé, comme je te disais, par le saxophone, et qu'il y a un instrument où tu peux faire une note à la fois, ça t'oblige à faire particulièrement attention à la mélodie.
4: Ouais.
5: C'est vrai que je pense que la base, enfin, ma philosophie de la musique, c'est que la base, c'est quand même de la mélodie, même si c'est des mélodies, ça peut être des mélodies très simples, très dépouillées. Mais à mon avis, ce qui te procure de l'émotion, c'est avant tout la mélodie dans la musique, quoi.
4: Ok, cool. Ben, c'est vrai que d'avoir fait un instrument et de faire la mélodie derrière, c'est beaucoup plus intéressant que de commencer à essayer de faire des mélodies alors que tu n'as jamais essayé de jouer un instrument. Moi, j'aimerais pas le faire dans ce sens-là. Je suis content d'avoir fait dans l'autre. Et je le vois beaucoup en fait avec pas mal de gens qui débutent et qui sont complètement perdus, que ce soit en mélodie ou en rythmique. On se rend pas compte en fait tout ce qu'on a acquis en dehors d'Ableton, qui peut être utile dans Ableton en fait.
5: Ouais. Complètement. Et ça a aussi les inconvénients des avantages, c'est-à-dire que moi je pense toujours à dans le Bronx, dans les années 80, Grand Master Flash, qui connaissait pas la musique, mais qui s'est retrouvé avec deux platines en face de lui, mais qui était un passionné, et qui, sans demander rien à personne, a inventé une manière d'utiliser des instruments qui n'existaient pas avant. Et je suis persuadé que un premier prix de conservatoire n'aurait jamais eu l'idée d'utiliser des platines comme Grand Master Flash les a utilisées, quoi.
4: Bah non, parce que c'était pas la façon qu'il fallait le faire.
5: Et c'est ça.
4: Tu es vite coincé dans ce que tu as appris, mine de rien.
5: Et oui.
4: Et c'est un peu la malédiction de plus t'avances et plus t'as l'impression de te coincer dans un truc à te dire, mais en fait, je ne fais que suivre des règles.
5: C'est ça, ouais.
4: Là où au début, tu t'en fous réellement des règles.
5: C'est ça, faut savoir, c'est ce truc-là qui est pas évident avec le temps, c'est de rester libre en fait.
4: Ouais, bah, faut recasser le truc ou redonner de la place à l'expérimentation. Et je trouve justement que des setups que tu peux toucher comme ça en analogue ou avec des instruments, ça redonne un peu le goût du truc, parce que c'est vrai que clavier souris sur Pro Tools, Ableton, ce que tu veux, tu vas vite faire des trucs vers où te dirige le logiciel en fait.
5: C'est vrai.
4: C'est comme un piano, tu vas rarement faire des notes entre les notes, compliqué.
5: C'est ça. Mais c'est vrai aussi que ça te donne. Je pense à là ces mecs là qui font de la musique en programmant en live.
4: J'ai très envie de faire ça.
5: Ouais.
4: Ça fait un moment que j'ai envie de
5: penser. Je trouve ça épatant. parce que bah, forcément c'est une manière d'aborder le truc qui est... ils ont pas d'instrument, ils ont un clavier pour le coup, juste un clavier avec des lettres et des chiffres et des symboles et ils vont programmer le truc en temps réel, donc forcément ça amène une manière d'appréhender la musique qui est complètement différente, mais c'est encore une fois c'est une autre technique qui développe quoi. Mais moi je suis assez friand justement de voir comment chaque technique, même des techniques complètement débiles que des gens ont pu inventer qui connaissent rien à la musique, comment ça va influencer la création et comment ça va presque créer des nouveaux courants musicaux quoi.
4: Bah de ouf, c'est en fait les courants musicaux aujourd'hui se créent par des choses qu'on n'aurait pas fait en fait, sinon sinon on reste coincé toujours dans le même truc qui se répète.
5: C'est ça. Ouais.
4: Et c'est pour ça moi je suis assez hypé à l'idée de voir ce qui va se passer avec IA, même s'il y a des côtés très sales. Il y a, je me demande les bons côtés, il va quand même y avoir des bons côtés qui vont en sortir, j'espère. Qu'est-ce que ça pourrait être quoi?
5: Bah, il y a déjà, moi, il y a déjà un petit synthétiseur basé sur l'IA que j'ai très envie d'acheter, qui est basé sur l'IA et sur des algorithmes euclidiens.
4: Okay.
5: Et je sais plus le nom de cette boîte qui a sorti ça. Là, j'ai vu ça il y a 2 semaines. Et en gros, c'est un synthé où il y a juste un bouton. Tu appuies sur le bouton. C'est un synthé à 4 voix. Il va te créer une mélodie, une rythmique. Et en fait, à partir du moment où tu appuies de nouveau sur le bouton, ce truc-là va être perdu à jamais.
4: Ah,
5: ça va te créer un nouveau truc complètement aléatoire. Ouais, c'est ça. Et ça, du coup, c'est basé sur des algorithmes euclidiens et sur de l'IA. Parce que du coup, il faut quand même que ça reste musical, quoi. Donc, il faut quand même que ça reste dans des tonalités et dans une rythmie un peu cadrée. Et du coup, pour que ça reste harmonieux, c'est basé sur de l'IA. Et j'ai trouvé ça vraiment hyper drôle, quoi. Et j'ai très envie de me l'acheter, du coup, même si j'ai bien sûr pas l'argent pour le faire.
4: Mais j'imagine que ça coûte un bras.
5: Même pas. C'est même pas si cher que ça. Je crois que c'est genre 250 balles et tout.
4: Ah oui, c'est vraiment pas cher.
5: Ouais. Mais bon, ma meuf va me tuer, j'achète déjà beaucoup trop de beaucoup trop de trucs.
4: Et puis il faut les stocker aussi quelque part.
5: C'est ça. Là, pour le coup, il est tout petit. Il est vraiment tout petit, c'est vraiment un bouton. Quoi. C'est pour ça, l'IA, moi je pense que c'est un outil. C'est comme tous les outils, on va trouver des manières géniales de l'utiliser. Et ça va être utilisé aussi par... Le capitalisme et Spotify dans des manières sales et dégueulasses et qui vont tous nous mettre sur la paille, mais bon, ça c'est plus question politique.
4: C'est une autre histoire, ouais.
5: C'est artistique.
4: Mais ouais, je sais que moi, y a beaucoup de gens qui me demandent est-ce que ça te fait pas peur que l'IA puisse faire de la musique à ta place et tout. Je m'en fous. Bah, moi, je fais de la musique pour moi, tu vois.
5: Oui, bah, c'est ça. L'IA ne m'enlèvera pas le plaisir que j'ai à faire de la musique, ça c'est évident. Je continuerai à en faire.
4: Il y a déjà tellement d'autres gens qui font des musiques mieux que les miennes que je m'en fous qu'il y ait une IA qui se rajoute, tu vois.
5: Oui, voilà, c'est ça. Et puis après, il y a aussi un truc que l'IA pourra jamais faire, c'est. Quand en concert, le contact, avoir un vrai humain qui joue de la musique en face de toi, que ce soit un DJ, un groupe, ou ça, l'IA, elle pourra jamais le faire en fin de compte. Quoi.
4: Bah non, parce qu'en fait, on a envie de se rattacher à l'histoire des gens.
5: C'est ça.
4: On a envie de sentir des émotions, de comprendre un truc. Enfin, tu peux générer les musiques les plus incroyables si au final, tu rattaches rien derrière.
5: C'est ça. L'IA ne tuera pas la musique, l'IA va très certainement tuer l'économie de la musique.
4: Ah, ça c'est sûr, qui est déjà en difficulté.
5: Pas ouf.
4: Pour autant l'achever, j'ai envie de dire.
5: Ouais.
4: Comme ça, on peut essayer de recommencer.
5: C'est ça, on va peut-être inventer un truc plus intéressant. Ouais.
4: Allez, on va faire une toute petite pause musique et on reprend l'interview juste après avec un morceau de Nagmar qui s'appelle Brave.

0: Et c'était Brave de Nagmar, et nous voici de retour avec Gig pour nous raconter un petit peu son projet musical et surtout nous faire écouter son live après.
1: Mm-hmm.
0: Et du coup, ben, en parlant de projet, est-ce que tu as des projets à venir en ce moment, toi ?
1: Les projets, c'est beaucoup, du coup, c'est beaucoup Full Toucan. Hein.
0: J'imagine.
1: C'est beaucoup Full Toucan. Là, on a une tourneuse manageuse qui nous a rejoint depuis quelques mois. Donc, du coup, elle nous demande du taf, forcément. on est en train de composer des nouveaux morceaux. On essaye de bosser sur des maquettes pour essayer de trouver un label, de pas trop de celui-là. On aimerait ne pas le faire en indé parce qu'on n'a plus trop de sous et que ça prend quand même beaucoup beaucoup de temps et d'énergie, et si on pouvait se faire aider ce serait cool. Donc là on est vraiment sur peaufiner des maquettes, faire vraiment des beaux nouveaux morceaux pour aller essayer de décrocher des partenaires qui nous aident à sortir ces nouveaux morceaux. On a des dates là qui viennent cet été, notamment le 18 juin à V2, le 20 juin au Crest c'est la montagne, mais c'est les autres montagnes, c'est les Alpes. Dans la Drôme. C'est dans la Drôme. Et puis cet été, on va passer 3 semaines avec mon acolyte Monsieur Ours qui est en face de moi, qui fait mon runner ce soir. on est en Bretagne avec la compagnie Sans Issue pour jouer un spectacle qui s'appelle Sonate pour 4 chiens. On a des emplois du temps bien remplis quand même, c'est cool.
0: Ouais, c'est bien. C'est presque devenu un luxe d'avoir des emplois du temps bien remplis dans ce genre de milieu.
1: Ouais, c'est clair. Bah, il faut pas être trop regardant sur la paye, mais ouais.
0: Oui.
1: Mais ouais, non, c'est cool. C'est cool.
0: Et tu disais donc avoir recruté une tourneuse manageuse. Qu'est-ce qui vous a amené en fait à cette décision ?
1: Eh ben, tout simplement, c'est elle qui nous a proposé de nous prendre. Et en fait, c'est ce qui nous a amené à la décision, c'est simplement parce qu'on en a marre de faire, de chercher des dates, de chercher des subventions, de passer notre temps à essayer de trouver les pros et de leur présenter notre projet. En fait, c'est simplement que plus t'es entouré, plus t'as le temps pour faire de la musique.
0: Forcément. Hein.
1: Parce que là, clairement. Nous, ça fait Full Toucan, là, ça, notre dernier EP, il est sorti en 2024, donc ça fait déjà 2 ans. Et entre chercher des dates, se développer, trouver des gens qui nous suivent, parler du projet, faire tourner l'asso, parce que forcément il y a une asso, faire les clips, tout ça prend donc énormément de temps, et du coup on n'a pas trop eu le temps de faire de la musique. Ce qui est un peu dommage quand t'es un groupe de musique. Et du coup, c'est vrai que ça a été une sacrée aubaine. Elle nous a contacté en février en nous disant qu'elle avait très envie de travailler avec nous et de nous trouver des dates et de nous prendre dans son catalogue et de nous aider à nous développer. Et donc du coup on a dit ouais carrément, avec grand plaisir, et ce qui fait que c'est ce qui se passe là. On est en train de passer un petit lever, déjà on a vachement plus de temps pour faire de la musique, on n'a plus besoin de chercher des dates parce que c'est elle qui s'en occupe. On est aussi en train de commencer, elle commence à parler de développement sur un an, de trouver des subventions, de comment on se structure, de quel label on pourrait aller essayer de proposer nos musiques. Donc en fait c'est super parce que c'est une personne qui a une vue globale sur ton projet que toi tu n'as pas, parce que tu fais déjà de la musique en fait, quoi, t'as le nez dedans, donc c'est très compliqué de à la fois penser à qu'est-ce que tu veux mettre dans ton morceau, écrire des textes,
0: où est-ce que ça peut passer,
1: voilà, trouver du temps, je veux dire qu'on peut faire de la musique, ça prend du temps, ça prend grave de temps, même si Jules il dit le contraire. Moi je suis désolé, mais non, si tu veux faire de la bonne musique, ça prend du temps, faut toujours retravailler tes morceaux, parce que c'est comme ça que c'est à force de remettre toujours le métier, l'ouvrage sur le métier, que que t'en viens à arriver à une track satisfaisante, belle et qui va parler aux gens en fait. Et ce temps-là, on ne l'avait plus et là, maintenant, grâce à elle, on est en train de le retrouver et c'est vachement cool parce que même en termes de stratégie, elle a plein d'idées que nous, on n'aurait pas eues et elle a un réseau aussi que nous, on n'a pas et du coup, c'est vachement cool de plus avoir cette charge mentale-là, quoi.
0: Ouais, parce que c'est un métier.
1: C'est complètement un métier, ouais.
0: Et je sais qu'il y a beaucoup de gens qui peuvent être un petit peu surpris, mais quand tu fais de la musique, c'est vraiment la partie la plus courte, enfin la moins longue de ton métier, quoi.
1: C'est ça, ça dépend, encore une fois, ça dépend à quel niveau de développement t'en es, quoi, mais c'est sûr que quand tu commences, il faut faire community manager, il faut faire tourneur, il faut faire manager, il faut faire admin, il faut faire
0: graphiste,
1: il faut faire monteur vidéo,
0: influenceur.
1: C'est ça, il faut faire tous ces trucs-là et du coup, tous ces trucs-là font que t'as pas trop le temps de faire de la musique et du coup, c'est cool quand tu commence à te développer un peu et puis qu'il y a des gens qui disent peut-être que je pourrais faire un peu de pognon sur ton dos et donc du coup je vais te prendre cette charge là de travail pour que toi t'aies plus le temps de faire de la musique et ça c'est cool, ça c'est vraiment cool.
0: Ouais, ça permet de recentrer un peu ce pourquoi tu commences, pourquoi t'as... Parce qu'à la base tu t'es pas lancé pour être ni tourneur ni monteur ni...
1: Bah ouais, c'est ça, ouais. C'est la musique telle qu'elle est, c'est l'industrie musicale telle qu'elle est aujourd'hui. C'est grâce ou à cause d'Internet, c'est vrai que ça a permis à tout le monde de pouvoir diffuser sa musique, mais du coup, bah forcément, ça a aussi permis à tout le monde, pour diffuser sa musique, de mettre toutes les casquettes qu'il y avait besoin avant pour diffuser de la musique, quoi.
0: Ouais, après, je trouve que c'est quand même intéressant d'y passer, en tout cas, de voir comment tout se passe, se rendre compte de toutes tes compétences que tu peux développer.
1: Ah oui, non, mais c'est sûr. Bah, je veux dire, moi, je ne regrette absolument rien. J'ai appris à monter, j'ai appris à mixer de la musique, à masteriser ma musique, à faire de la direction artistique. J'ai appris à gérer une asso, j'ai appris à démarcher des programmateurs. C'est très intéressant de savoir de quoi ils retournent. Et c'est aussi très intéressant parce que quand tu parles avec des pros, tu sais de quoi tu parles et tu sais de quoi eux ils parlent.
0: Oui, et ça fait un lien entre les métiers, quoi.
1: Et ça fait
0: vraiment, vraiment très important, je
1: exactement.
0: Pense.
1: Exactement. Et puis surtout. C'est parce que j'ai fait aussi beaucoup de techniques et de mise en scène dans la mode avant, dans mes jeunes années, et ça te permet aussi de te rendre compte de ok, mais en fait si je veux faire par exemple un clip ou un spectacle, je veux que dans mon spectacle il y ait ça, mais en fait tout de suite t'as une notion de ok, j'ai besoin de tant de budget, j'ai besoin de cette personne là qui sait gérer ça, j'ai besoin de... Du coup pour concrétiser le projet,
0: tu peux déjà le planifier.
1: Ça te donne quand même des idées, et ça te donne des moyens de vraiment concrétiser ton truc, quoi.
0: Cool.
1: Ouais.
0: Mais écoute, j'ai une dernière petite question pour toi, qui est un peu la question classique qu'on pose à tout le monde. Si tu devais donner un conseil, du coup, aux producteurs, productrices, qui soit, peu importe le niveau où la personne en est, ce serait quoi?
1: Alors, ce serait garder bien en tête que ça prend du temps, et ça prend grave du temps, et ne faites pas de la musique pour en vous disant que ça va marcher, et puis que vous allez gagner plein de pognon, et que... En fait, moi je pense toujours à... j'ai toujours en tête la carrière de Bonobo, qui est une carrière qui est extrêmement longue. Mais Bonobo, c'est un mec qui a commencé, il avait 18-19 ans, et il faisait ses petits trucs dans des tout petits bars devant 5 personnes, et puis il se prenait des vestes, et puis en fait au bout de 5 ans, bah, il faisait dans des bars un petit peu plus grands, puis après il a commencé à faire des petites salles, et puis de musique en musique et d'album en album, il a affiné sa DA, il a affiné sa technique, et maintenant c'est Bonobo. Enfin, je veux dire, le dernier album, je sais pas combien d'écoutes il a sur Spotify, mais c'est un mec qui tourne maintenant, qui est mondialement connu, qui tourne partout. Et en fait, c'est vraiment ça, c'est vraiment garder en tête que c'est un marathon, que n'hésitez pas à sortir vos tracks maintenant, elles seront pourries, c'est pas grave, celle d'après elle sera un peu mieux, puis celle d'après elle sera un peu mieux. Et,
0: tu fais pas des tracks pourries, tu feras pas des bonnes tracks.
1: C'est ça. C'est qu'à un moment donné, en fait, il faut garder en tête que c'est un marathon, ça prend énormément de temps. Du coup, ça prend aussi énormément d'argent, parce que le temps, c'est de l'argent. Mais
0: et le matos, c'est cher.
1: Et voilà, gardez ça en tête. Et puis surtout, prenez du plaisir, quoi. Parce que c'est déjà ça le principal. Surtout que là, en plus, l'industrie est en train de se métamorphoser d'une manière dont on n'est pas encore consciente de ce qu'est-ce que ça va être. Est-ce que ça va être encore possible de vivre de la musique là dans une dizaine d'années ou dans 5 ans ou dans 10 ans, je sais pas.
0: Moi, déjà de vivre tout court.
1: Ouais, voilà, c'est ça. Ouais. Déjà de vivre toujours, c'est déjà pas évident. Donc non, mais voilà, gardez en tête que ça prend du temps, et prenez le temps et pratiquez, sortez des morceaux et faites-les écouter, sortez aussi vous pour aller écouter des morceaux et voir des concerts, ça fait du bien.
0: Et notamment ce soir au Blackout,
1: oui.
0: Où vous pourrez retrouver en plus notre très cher Gig qui jouera à 23h.
1: C'est ça.
0: Donc amis Montpelliérains, Montpelliéraines, on vous attend avec impatience, ça va être chouette, l'entrée est prix libre. Et venez supporter une scène locale où il n'y a que des gens qui se donnent en fait pour proposer leur vision artistique. Donc ça va être chouette.
1: Ouais.
0: Mais tout de suite, passons au live et merci beaucoup pour cette interview.
1: Mais avec plaisir.

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0: Aí
1: Et c'était Gig sur Radio Campus pour Symbiosis Live Show. Merci à tous d'avoir écouté ce super live. On vous invite à retrouver Gig sur les réseaux, les plateformes de streaming de votre choix. J'imagine que tu es partout, Jérémy.
2: Oui, partout, partout.
1: Voilà.
3: Voilà, et Full Toucan, pareil, allez suivre Gig et Full Toucan. C'est... Généralement, de toute façon, vous trouvez l'un, vous trouvez l'autre.
1: Génial. Bon, eh bien, nous, on se retrouve le mois prochain, je crois. Et on vous souhaite une très bonne soirée. Et pensez à passer au Blackout pour venir écouter une deuxième fois Gig, mais sur un DJ set.
3: À ce soir.
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